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0: Bonjour à tous, à la une de l'actualité, acte 5 de la mobilisation des lycéens. Aujourd'hui, des blocages d'établissements et des manifestations sont prévus à Paris, au Mans, dans plusieurs villes de l'Isère ou encore en Loire-Atlantique. 6 syndicats de l'éducation nationale appellent également les personnels à faire grève. Les manifestants réclament notamment la suppression de Parcoursup et un plan de 10 milliards d'euros pour les lycées. Le gazole poursuit sa baisse en France pour la troisième semaine d'affilée. Le litre coûte désormais 2,33 € en moyenne, soit près de 3 centimes de moins en une semaine. Une diminution qui pourrait s'accentuer le mois prochain. Le gouvernement prévoit de puiser dans les réserves stratégiques, tandis que Total Energy prévoit une baisse de 8 à 12 centimes par litre dans ses stations. Plus de 400 médecins, dentistes et cabinets médicaux épinglés pour des irrégularités. Une vaste campagne de contrôle menée par la répression des fraudes révèle des problèmes dans l'information donnée aux patients, Jacques Terrance.
1: Les contrôles ont ciblé 1100 professionnels et structures entre 2025 et 2026, notamment après des signalements de patients. Chez les dentistes, les irrégularités sont nombreuses. Plus de la moitié de ceux contrôlés n'affichaient pas correctement les prix ou les informations sur leur conventionnement. Un quart présentait aussi des problèmes avec les devis ou les documents qui concernent les couronnes et les implants. Du côté des médecins, plus de la moitié de ceux contrôlés sur l'affichage présentaient au moins un manquement. Certaines structures facturaient même illégalement de simples frais d'accès ou administratifs. La répression des fraudes indique, cela dit, que près de 90% des irrégularités ont depuis été corrigées. Le montant des amendes administratives dépasse 130 000 euros.
0: Merci Jacques pour ces précisions. Plusieurs centaines de supermarchés touchés par une cyberattaque dans la nuit du 11 au 12 octobre. Les pirates ont dérégulé les systèmes de réfrigération connectés à Internet, entraînant la perte de tonnes de nourriture. Les magasins espèrent être indemnisés par leurs assurances. Également dans l'actualité, disparition de Herjie Might, l'acteur américain révélé par la série Breaking Bad. Il incarnait Walter Jr., le fils du personnage principal. À 34 ans, il était atteint de paralysie cérébrale, une particularité qu'il partageait avec son personnage. Au-delà de sa carrière à la télévision et au cinéma, Herjie Might s'était engagé pour les droits des personnes handicapées et une meilleure inclusion. Les circonstances de sa mort restent inconnues. On termine par du football. La Ligue des Champions ce soir, Lens reçoit le Sporting Portugal à 18h45 et à 21h, Lille se déplace à Londres pour affronter Arsenal et le PSG jouera demain soir à Manchester City. Voilà pour l'essentiel de l'actualité en ce mardi matin. Excellente journée à tous.

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1: Dans l'agenda, n'oubliez pas le rendez-vous de proposer Marché africain par les Amis du Livre. C'est à la Motte-Mont-Revel, c'est au bénéfice de l'association Les Amis du Livre pour tous au Bénin. Ce sera ce 17 et ce 18 octobre. On vous rappelle également un repas cochonaille de proposer. Un repas cochonaille à Carsac de Gurson, samedi 17 octobre à 19h30. Le tarif 24 euros. Apéro, jimboura, boudin froid, jambon braisère et cocoine, fromage, salade verte, tarte aux pommes, boule de vanille et café. Vous avez jusqu'à aujourd'hui pour réserver, donc au 06 87 33 38 88 et au 06 23 31 52 69. Dans votre agenda, n'oubliez pas Cyberpunk 2077 et Simple, l'expo de proposer à partir du 19 jusqu'au 30 octobre à l'espace exposition Maurice Druon à Coutras. Et rendez-vous évidemment pour la suite de ce mois d'octobre avec la semaine du jeu vidéo à Coutras. La 10e édition de la Video Games Week aura lieu donc à partir du 18 jusqu'au 23 octobre avec toute la culture jeux vidéo et notamment le vide-grenier geek de proposer pour les amateurs et amatrices, les gamers et les gameuses de tout âge. La fin du mois d'octobre sera marquée également par Halloween. Rendez-vous avec les 3e en fête qui vous proposeront de célébrer Halloween à Montpont-Ménestérol avec une journée 100% frisson pour toute la famille le samedi 31 octobre, 14h-20h, avec des animations gratuites, un concours de citrouilles, un concours de déguisement, un concours de maisons décorées, des distributions de bonbons. Il y aura la parade féerique à partir de 17h, place Clémenceau, du maquillage pour tous et même un jeu Urban Quest de proposer. Buvette restauration sur place, venez nombreux et nombreuses pour célébrer Halloween à Montpont-Ménestérol. Ce sera le 31 octobre avec les 3e en fête. 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
1: Nous sommes aujourd'hui mardi, nous sommes le 13 octobre, good morning Sunwest. Nous aurons un vrai temps d'automne avec un petit peu de grisaille et un petit peu de pluie pour cet après-midi. Les températures vont rester en revanche plutôt agréables pour la saison avec 13 degrés au cœur de la matinée jusqu'à 23 pour les températures maximales avec un épisode de beau temps donc pour mercredi et jeudi, des températures maximales qui devraient grimper jusqu'à 25-26 degrés pour ce milieu de semaine. Du côté de Montpont, Ménestérol, de Villefranche, de Longchat, de Saint sur l'Isle et de Véline. La suite sur Sunwest, la nouvelle radio avec au menu pour vous Corneille avec Classe, Aya Nakamura et Trinix pour le remix et un bon vieux Bachung des années 80, Gabi Ogabi. N'oubliez pas le rendez-vous avec l'horoscope et Sandra, c'est chaque matin du lundi au vendredi vers 7h35 et 8h35 dans Good Morning Sunwest. On vous prépare un petit peu plus loin l'agenda et les offres d'emploi sur Sunwest, la nouvelle radio. C'est Sébastien pour vous accompagner. 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

0: Sébastien.
1: Je vous rappelle un loto proposé par l'association des parents d'élèves de Villefranche-de-Longchamp ce soir le samedi 7 novembre avec un séjour à Disneyland Paris et un caddie surprise d'une valeur de 200 € à gagner ce soir pour le samedi 7 novembre. L'APE Villezacaro qui vous propose également une animation d'Halloween, je vous le rappelle, ce sera pour le samedi 31 octobre à Villefranche-de-Longchamp avec la boum d'Halloween, un repas de proposer donc aux enfants. Tous les détails, toutes les infos en vous rapprochant des lutins de Villezacaro. Rendez-vous sur leurs réseaux sociaux donc pour avoir tous les détails. Tammy Impala et Jenny Cédra Kula pour la suite. Il y aura aussi U2 Atomic City et Gims avec Monica sur Sunwest, la nouvelle radio avant l'agenda et les offres

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1: Dans l'agenda de votre week-end, à Coutras, un concours de belote de proposer à 14h ce samedi 17 octobre et un concert caritatif. C'est un concert solidaire au profit du Père Noël chez vous. C'est au Sully, un concert solidaire qui va réunir David Enco et Michael Vigneault, le parent donc de cette soirée. Les portes ouvriront à 19h, le concert débutera à 20h30. Première partie David Enco et Michael Vigneault. L'intégralité des fonds collectés seront reversés à l'association Le Père Noël chez vous. Cela se passe du côté de Coutras. Les bons plans, toujours et encore, à noter sur vos agendas pour celles et ceux qui seront disponibles. Je vous le rappelle, une conférence, les chemins de Saint-Jacques de Compostelle. C'est Tiziane Labattu, guide conférencière, qui proposera de découvrir le sujet ce samedi 17 octobre à 16h à Saint-Laurent-des-Hommes au foyer municipal. L'entrée est gratuite pour cette conférence qui est organisée par Cultard. Le 17 octobre, samedi en soirée, c'est la nocturne des 4 raquettes, traditionnel rendez-vous de proposer pour les sportifs et les sportives, pour les amateurs de convivialité à Montpont-Ménestérol. Rendez-vous à partir de 19h, il y aura du tennis, il y aura du badminton, du ping-pong, mais connaissez-vous aussi le pickleball? Rendez-vous donc auprès du Montpont Tennis pour toutes les infos, 06 49 49 47 55, le 06 49 49 47 55 si vous souhaitez aussi avoir un petit peu plus de détails. Pour les deuxièmes quinzaines de ce mois d'octobre, notez qu'il y aura à Pineuil le 24 et le 25 octobre le Salon de la Santé du Mieux-être. De nombreux exposants, ateliers, conférences gratuits. Il y aura des randonnées de proposées par Pineuil Accueil le samedi. C'est organisé par le Champ des Sources et vous pourrez retrouver Nadia, la médium de Sun Ouest, la nouvelle radio, le dimanche à partir de 16h pour des consultations. 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
1: Bonjour à tous, voici votre horoscope pour ce mardi 13 octobre. Les béliers, un défi vous motive et vous donne l'occasion de montrer toute votre capacité à rebondir. Les taureaux, vous obtenez une réponse positive qui vous permet de consolider une situation importante. Les gémeaux, votre vivacité d'esprit vous aide à trouver une solution astucieuse à une difficulté passagère. Cancer, une attention sincère de votre entourage illumine votre journée et vous touche particulièrement. Lion, votre présence fait la différence et vous permet de rallier facilement les autres à votre initiative. Les vierges, vous gagnez en efficacité grâce à une nouvelle méthode qui simplifie considérablement votre quotidien. Balance, une rencontre intéressante pourrait déboucher sur une possibilité que vous n'aviez pas envisagée. Les scorpions, vous faites preuve de détermination et vous franchissez une étape qui semblait encore délicate récemment. Sagittaire, une perspective enthousiasmante vous donne envie de passer rapidement de l'idée à l'action. Capricorne, une reconnaissance méritée confirme la valeur de votre travail et renforce vos ambitions. Les Verseaux, votre originalité séduit et vous permet d'apporter une réponse différente à une situation habituelle. Enfin, les Poissons, un concours de circonstances vous facilite la tâche et vous permet d'avancer avec légèreté. Très bonne journée à tous.

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1: Les offres d'emploi en partenariat avec France Travail et francetravail.fr. Pour Port-Sainte-Foy et Ponchamp, on recherche un secrétaire ou une secrétaire pour la maison d'enfants Notre-Dame. Donc, c'est pour un contrat à durée déterminée à temps plein dans le cadre d'un remplacement de 15 jours renouvelables. Accueil physique, téléphonique, envoi, réception du courrier, des mails, rédaction de courrier, gestion des dossiers administratifs des bénéficiaires. Si vous êtes intéressé, voici la référence de l'offre d'emploi chez France Travail, 215 CDZM. Vous avez rendez-vous également pour un poste d'agent de service hospitalier, un poste d'ASH nous proposer pour Neuvik. Il s'agit là aussi d'un CDD d'un mois en collaboration avec l'aide-soignant. L'aide-soignante vous aiderait à la réalisation des toilettes et des soins de confort et de bien-être, accompagnerait les résidents dans les gestes de la vie quotidienne. Vous participerez aussi à la distribution des repas et vous aiderez aussi à la prise des repas. Horaire 6h40, 14h06, 13h34, 21h avec deux week-ends de travail par mois. Vous avez rendez-vous pour plus de détails, 215 BWJZ, bonne candidature à toutes et à tous.

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1: Good morning Sunwest, nous sommes aujourd'hui mardi le 13 octobre avec un temps qui sera plutôt gris avec un petit peu de pluie cet après-midi, des averses faibles, hein, des températures donc qui afficheront une dizaine de degrés au lever du jour, une quinzaine de degrés au cœur de la matinée, jusqu'à 21 degrés pour les maximales à Villefranche-de-Lonchat, Coutras, Saint-Sans-sur-Lise, la Saint-Médard-de-Guizière, à Vélines, à Montpont, Ménestérol, à Mussidan et jusqu'à Saint-Astier. Retour du soleil demain avec des températures comprises entre 14 et 25 degrés, on attend même jusqu'à 26 degrés pour jeudi. Vendredi, un épisode un petit peu variable avec un petit peu d'humidité, des températures au-dessus de 20 degrés. Du beau temps pour samedi, dimanche prochain avec des températures qui seront cette fois-ci en dessous des 20 degrés et plus proches des 15 degrés pour les maximales. On aura l'occasion d'y revenir évidemment sur Sunwest, la nouvelle radio. C'est Karine, ma vibe tout de suite, Man at Work, avant de retrouver un petit peu plus loin votre agenda sur Sunwest, la nouvelle radio. C'est Sébastien, je suis ravi de passer un petit moment à vos côtés.

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1: Bonjour à tous. À la une de l'actualité, la colère des lycéens se poursuit en France. Acte 5 de la mobilisation avec des manifestations prévues à 10h30 à Marseille ce matin, midi à Lille ou encore 14h à Paris. 6 syndicats de l'éducation nationale se joignent au mouvement avec un appel à la grève en parallèle. Des premiers blocages d'établissements commencent à Paris. Parmi les revendications, la suppression de Parcoursup et un plan de 10 milliards d'euros pour les lycées. Hier, une centaine d'établissements ont été fermés. Le gazole poursuit sa baisse en France pour la troisième semaine d'affilée. Le litre coûte désormais 2,33 € en moyenne. Soit près de 3 centimes de moins en une semaine. Une diminution qui pourrait s'accentuer le mois prochain.

0: octobre, les pirates ont dérégulé les systèmes de réfrigération connectés à Internet, entraînant la perte de tonnes de nourriture. Les magasins espèrent désormais être indemnisés par leurs assurances. Les femmes appelées à s'arrêter aujourd'hui pour défendre l'égalité avec les hommes, le mouvement World with Women organise des rassemblements dans plusieurs villes en France, à Lyon, Rennes ou encore à Paris. Celles qui le peuvent sont invitées à prendre une journée de congé pour participer. Marie-Éloi est la cofondatrice de World with Women.
1: On appelle toutes les femmes qui le peuvent à arrêter leurs activités au travail, à la maison. On ne fait rien et on se réunit pour réclamer maintenant la mixité et l'égalité, notamment la loi intégrale contre les violences, mais aussi la parité dans les décisions privées et publiques, ou encore la place des femmes dans les négociations de paix. Aujourd'hui, elles sont complètement absentes. Et aussi autour de la table pour protéger l'environnement. On sait que quand il y a des femmes, c'est le critère le plus important pour protéger l'environnement. Aujourd'hui, elles sont absentes.
0: Des propos recueillis par Mylène Desbacq. On termine par du sport avec du football. La Ligue des Champions ce soir, c'est la deuxième journée. Deux clubs français à l'affiche. Lens reçoit le Sporting Portugal à 18h45. Après avoir remporté son premier match face au Slavia Prague, à 21h, Lille se déplace à Londres pour affronter Arsenal. Les Lillois vont tenter de décrocher leur premier point après leur défaite contre le Betis Séville. Voilà pour l'actualité. Belle journée à tous.

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On vous parlait météo un petit peu plus tôt et on va vous parler tout de suite, eh bien, d'une comédie musicale en lien avec la météo. C'est Chantons sous la pluie, Singing in the Rain. Évidemment, les légendes du musical américain. Ce sont plein de souvenirs qui vont remonter avec Singing in the Rain que nous allons découvrir pour la première fois en live en Périgord. Ce sera le samedi 3 avril à 20h et le dimanche 4 avril à partir de 16h du côté de l'Arena Palio Périgord à Boulazac, à côté de Périgueux. Une comédie musicale qui se passe à Hollywood en 1927. Le milieu du cinéma est en effervescence. Depuis le succès du premier film parlant, les célébrités du cinéma muet vont devoir s'adapter à cette révolution. Une comédie musicale donc à ne pas manquer. Réservation Fnac et point de vente habituel pour ce rendez-vous du printemps. À tout de suite sur Sunwest, la nouvelle radio. On vous prépare pour la suite l'agenda précédé par Anne-Marie et Rose Laurence Africa sur Sunwest.

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1: Le club de judo de Mussidon vous propose une marche solidaire samedi 17 octobre. C'est organisé donc par le judo club de Mussidon, soutien Octobre Rose et Movember. Départ ce samedi à 13h30 du dojo Daniel Fillot à Mussidon, si vous souhaitez en être. Rendez-vous de proposer encore et toujours dans le cadre d'Octobre Rose, samedi 17 octobre à Port-Sainte-Foy et Pontchat, une marche libre de 5 et 10 km, donc à partir de 9h, inscription 10 € avec t-shirt, café et encas, apéro avec cocktail offert à l'arrivée, restauration et buvette sur place, des jeux seront proposés aussi, des gens en bois toute la journée, puis un salon du bien-être sera proposé donc autour du bien-être dès 14h le samedi après-midi, c'est à Port-Sainte-Foy et Pontchat, place du 8 mai 1945, c'est pour la bonne cause. On vous rappelle également aussi, dans les bons plans à ne pas zapper, parmi les rendez-vous de proposer pour la suite de ce mois d'octobre, côté festif à la Motte Montravel, samedi 24, il y aura le Crazy Love Show, une grande soirée cabaret sur réservation avant le 19 octobre avec le spectacle de cabaret, mais aussi un délicieux repas au menu kir, terrine de saumon et Saint-Jacques, gigotine de volaille, farci, sauce cèpe, fromage, île flottante et café. Le tarif 28 €, 14 € pour les moins de 12 ans. Réservation impérative avant le 19 octobre. Comité fête lamotte.fr et au 06 21 43 63 64. On vous rappelle que l'abus d'alcool est dangereux pour la santé, à consommer avec modération. Octobre sera le mois d'Halloween et vous avez rendez-vous avec l'association des parents d'élèves de Villefranche-de-Montchal qui vous proposera la boum d'Halloween, jeu d'Halloween, stand de tatouage, fabrication de masques, concours de déguisement, boum et repas sur réservation. Vous pouvez contacter pour plus d'infos le 06 67 01 16 00. Le nombre de places est limité pour le repas, dépêchez-vous. 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

Good morning Sunwest, un petit peu plus loin, le rappel météo. Vous avez rendez-vous également aussi un petit peu plus loin avec votre soirée télé. Un nouvel agenda sur Sunwest, la nouvelle radio. Allez, n'oubliez pas dans les bons plans à ne pas zapper ce rendez-vous Octobre Rose de proposer Journée de la Femme à Montpon-Ménestérol à l'occasion d'Octobre Rose. Une Journée de la Femme est organisée dimanche de 14h à 18h au foyer rural de Montpon. À l'après-midi, placé sous les signes du bien-être, de la beauté, de la solidarité, coiffeuse, maquillage, jonglerie, pilates, yoga. Entrée 10 euros, vous réservez auprès d'une des coordinatrices donc de l'événement. Vous pouvez réserver vos places auprès de la boutique Les Trésors de Tess, 6 rue Carnot à Montpon-Ménestérol. L'intégralité des bénéfices seront reversés à la Ligue contre le cancer. Pensez-y. Et à tout de suite sur Sunwest, la nouvelle radio avec Aimé Simone et Dr Alban. Ah.

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1: Bonjour à tous, voici votre horoscope pour ce mardi 13 octobre. Les béliers, un défi vous motive et vous donne l'occasion de montrer toute votre capacité à rebondir. Les taureaux, vous obtenez une réponse positive qui vous permet de consolider une situation importante. Les gémeaux, votre vivacité d'esprit vous aide à trouver une solution astucieuse à une difficulté passagère. Cancer, une attention sincère de votre entourage illumine votre journée et vous touche particulièrement. Lion, votre présence fait la différence et vous permet de rallier facilement les autres à votre initiative. Les vierges, vous gagnez en efficacité grâce à une nouvelle méthode qui simplifie considérablement votre quotidien. Balance, une rencontre intéressante pourrait déboucher sur une possibilité que vous n'aviez pas envisagée. Les scorpions, vous faites preuve de détermination et vous franchissez une étape qui semblait encore délicate récemment. Sagittaire, une perspective enthousiasmante vous donne envie de passer rapidement de l'idée à l'action. Capricorne, une reconnaissance méritée confirme la valeur de votre travail et renforce vos ambitions. Les Verseaux, votre originalité séduit et vous permet d'apporter une réponse différente à une situation habituelle. Enfin, les Poissons, un concours de circonstances vous facilite la tâche et vous permet d'avancer avec légèreté. Très bonne journée à tous.
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3: Allez, en mode vintage, celle qui est animatrice radio sous l'identité d'Isabelle Morisset, c'est Karen Cheryl qu'on va retrouver, donc remixée Like a Movie pour les fans de celle qui a stoppé sa carrière de chanteuse il y a 40 ans. La suite également avec Jean-Jacques Goldman et Ed Sheeran, Eye Closed. La météo, on aura de la grisaille un petit peu de plus cet après-midi, un ciel d'automne, mais des températures relativement douces, avec 12-13 degrés au cœur de la matinée. On est 4-5 degrés au-dessus des normales de saison, on aura jusqu'à 23 degrés pour ce mardi après-midi, et là on sera quand même 4-5 degrés aussi au-dessus des normales de saison sur le secteur de Mussinon, de Montpont-Ménestérol, de Villefranche-de-Longchat, de Coutras, de Saint-Médard-de-Guisère, de Saint-Saëns-sur-l'Isle et d'Échorgnac dans la Double. Plutôt du beau temps mercredi et jeudi avec un mercure qui va grimper jusqu'à 25-26 degrés. A tout de suite sur Sunwest, la nouvelle radio, la soirée télé arrive dans un instant et un nouvel agenda.
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1: Bonjour à tous, à la une de l'actualité, environ 200 établissements scolaires bloqués aujourd'hui en France, estime ce matin le ministre de l'Éducation, Édouard Geffray. C'est moins que la semaine dernière. Des blocages reprennent à Paris, Strasbourg ou encore Montpellier. Ce matin, c'est l'acte 5 de la mobilisation des lycéens soutenue par les enseignants. Parmi les revendications, la suppression de Parcoursup et un plan de 10 milliards d'euros pour les lycées. Des manifestations sont également prévues à 10h30 à Marseille, midi à Lille ou encore 14h à Paris. Hommage d'Emmanuel Macron à Dominique Bernard. Trois ans après l'assassinat de cet enseignant à Arras, le 13 octobre 2023, le président de la République salue sa mémoire et adresse son soutien à sa famille, à ses proches et à ses élèves. Il exprime également sa reconnaissance à tous les enseignants de France, rappelant qu'aucun professeur ne devrait craindre pour sa vie en exerçant son métier. La République ne se taira pas, conclut-il. Le gazole poursuit sa baisse en France. Pour la troisième semaine d'affilée, le litre coûte désormais 2,33 € en moyenne, soit près de 3 centimes de moins en une semaine, une diminution qui pourrait s'accentuer le mois prochain. Les femmes appelées à s'arrêter aujourd'hui pour défendre l'égalité avec les hommes. Le mouvement World with Women organise

0: c'est que quand il y a des femmes, c'est le critère le plus important pour protéger l'environnement. Aujourd'hui, elles sont absentes.
1: Des propos recueillis par Mylène Debac. À l'étranger, la Russie a affirmé hier avoir vendu pour 320 milliards de dollars d'hydrocarbures à l'Europe depuis 2022, malgré les sanctions liées à la guerre en Ukraine. Les pays européens, dont la France, ont acheté pour plus de 21 milliards de dollars de pétrole et de gaz russe depuis le début de l'année. On passe au sport avec du football et la Ligue des Champions ce soir avec deux clubs français engagés. C'est la deuxième journée. Lens reçoit le Sporting Portugal à 18h45 après avoir remporté son premier match face au Slavia Prague. Et puis à 21h, Lille se déplace à Londres pour défier Arsenal. Les Lillois vont tenter de décrocher leur premier point après leur défaite contre le Betis Séville. Belle journée à tous.

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1: Notre sélection télé pour ce mardi à 13 octobre avec les 400 ans de la Marine nationale. Cette année, la Marine, c'est 116 bâtiments, près de 200 avions et 40 000 hommes. Vous allez tout savoir de la Royale avec une émission dédiée, un documentaire dédié sur France 2 en première partie de soirée. Ne manquez pas l'énigme Céline Dion pour les fans de musique et de people. C'est sur W9, donc pour en savoir un petit peu plus à partir de 21h25. Et puis tiens, petite Madeleine de Proust avec Qu'est-ce qu'on a fait au bon Dieu, désormais un classique de la comédie française. Hein. Claude Verneuil et sa femme Marie, un couple de la haute bourgeoisie provinciale, se sont toujours efforcés de faire preuve d'ouverture d'esprit, notamment quant à l'éducation de leur fille. La suite ce soir sur TFX.

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1: Dans l'agenda, n'oubliez pas le rendez-vous de proposer Marché africain par les Amis du Livre. C'est à la Motte-Montrevel, c'est au bénéfice de l'association Les Amis du Livre pour tous au Bénin. Ce sera ce 17 et ce 18 octobre. On vous rappelle également un repas cochonail de proposer. Un repas cochonail à Carsac de Gurson, samedi 17 octobre à 19h30. Le tarif 24 euros. Apéro, gimbourra, boudin froid, jambon brésard et cocoine, fromage, salade verte, tarte aux pommes, boule de vanille et café. Vous avez jusqu'à aujourd'hui pour réserver, donc au 06 87 33 38 88 et au 06 23 31 52 69. Dans votre agenda, n'oubliez pas Cyberpunk 2077 et Simple, l'expo de proposer à partir du 19 jusqu'au 30 octobre à l'espace exposition Maurice Druon à Coutras. Et rendez-vous évidemment pour la suite de ce mois d'octobre avec la semaine du jeu vidéo à Coutras. La 10e édition de la Video Games Week aura lieu donc à partir du 18 jusqu'au 23 octobre avec toute la culture jeux vidéo et notamment le vide-grenier geek de proposer pour les amateurs et amatrices, les gamers et les gameuses de tout âge. La fin du mois d'octobre sera marquée également par Halloween. Rendez-vous avec les troisièmes en fête qui vous proposeront de célébrer Halloween à Montpont-Ménestérol avec une journée 100% frisson pour toute la famille le samedi 31 octobre, 14h-20h, avec des animations gratuites, un concours de citrouilles, un concours de déguisement, un concours de maisons décorées, des distributions de bonbons. Il y aura la parade féerique à partir de 17h place Clémenceau, du maquillage pour tous et même un jeu Loban Quest de proposer, buvette restauration sur place, venez nombreux et nombreuses pour célébrer Halloween à Montpont-Ménestérol. Ce sera le 31 octobre avec les troisièmes en fête. 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
1: Notre sélection télé pour ce mardi à 13 octobre avec les 400 ans de la Marine nationale. Cette année, la Marine, c'est 116 bâtiments, près de 200 avions et 40 000 hommes. Vous allez tout savoir de la Royale avec une émission dédiée, un documentaire dédié sur France 2 en première partie de soirée. Ne manquez pas l'énigme Céline Dion pour les fans de musique et de people. C'est sur W9, donc pour en savoir un petit peu plus à partir de 21h25. Et puis tiens, petite Madeleine de Proust avec Qu'est-ce qu'on a fait au bon Dieu, désormais un classique de la comédie française. Hein. Claude Verneuil et sa femme Marie, un couple de la haute bourgeoisie provinciale, se sont toujours efforcés de faire preuve d'ouverture d'esprit, notamment quant à l'éducation de leur fille. La suite ce soir sur TFX.

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1: Dans la série, c'est casse-gueule et ça sert absolument à rien. Un vététiste autrichien a réalisé un saut aussi spectaculaire que précis qu'inutile. Il s'appelle Mario Neurother. Il s'est élancé d'une plateforme située à presque 4 mètres au-dessus du sol pour atterrir avec sa roue arrière sur une toute petite boîte en carton rouge qu'il a écrasée à l'arrivée. Ça tombe bien, c'était le but de la performance. Une performance qui lui vaut, écoutez bien, un record dans le Guinness Book pour la plus grande chute verticale à vélo avec réception sur une cible dans la catégorie masculine. Il y en a qui s'amusent bien. Allez, retour de la musique sur Sunwest, la nouvelle radio. On vous souhaite bon courage. Mylène Farmer, Bon Entendeur, Nicoletta, c'est Fio Maravilla. On vous prépare un petit peu plus loin aussi Fox the Fox dans les années 80 avec Precious Little Diamonds pour vous sur Sunwest, la nouvelle radio. Bon mardi. Nous sommes aujourd'hui le 13 octobre.

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0: Good morning Sunwest, merci de passer un petit moment avec nous les amis. Louane pour la suite, Bizarrap et Shakira pour vous accompagner pour la deuxième mi-temps de Good Morning Sunwest, deuxième étape de la semaine. Nous sommes mardi le 13 octobre. Je vous rappelle, demain sur le marché de Montpont-Ménestérol, il y aura la présence du centre hospitalier de Vauclair, place Gambetta, de 9h à midi. Il y aura un stand d'information qui sera consacré à la santé mentale. Puis vous pouvez retrouver le replay du sujet.
1: Il est 10h.

Good morning Sud-Ouest, je vous rappelle que vous pouvez réserver jusqu'à ce soir vos tables pour le repas cochonaille à Carsac de Gurson, c'est samedi 19h30, tarif 24 euros, 12 euros pour les moins de 12 ans, apéro, gymboura, boudin froid, jambon braisé, haricot coquan, fromage, salade verte, tarte aux pommes, boule de vanille et café. Vous contactez le 06 87 33 38 88 ou le 06 23 31 52 69. Ce sera un rendez-vous animé par Podium Musique. Voilà, vous pouvez retrouver évidemment l'info aussi sur la page Facebook de Sud-Ouest, la nouvelle radio. Allez, à tout de suite avec, pour vous accompagner, Lazara, Craig David et Dan Felding.

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7h midi du lundi au vendredi, c'est Good Morning Sun West. 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N'oubliez pas, dans les bons plans à ne pas zapper pour les curieux et les curieuses, vous allez tous avoir des chemins de Saint-Jacques de Compostelle avec une conférence proposée par Cultar. C'est samedi à 16h à Saint-Laurent-des-Hommes. Et puis en soirée, samedi du côté de Montpont, le retour de la nocturne des 4 raquettes. Débutants confirmés, venez participer, venez découvrir, venez vous amuser. Au menu, badminton, tennis, pickleball et ping-pong. Approchez-vous du Montpont Tennis pour plus d'infos. À tout de suite sur Sun West, la nouvelle radio. C'est le retour de la musique avec Sun West. Et là, il y a un petit peu plus loin, Vernis Rouge et Zaoui. De Montpont-Ménès.

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1: Alain Tombossade pour cette deuxième partie de journée avec un petit peu de pluie, hein, des pluies fines cette saison, c'est l'automne, ce qui n'est pas de saison, ce sont les températures exceptionnellement douces encore avec 22-23 degrés attendus à Villefranche-de-Longchamp, au Pizou, du côté de Montpont-Ménestérol, de Mussinon, de Saint-Saint-Solis, de Coutras, de Vélines et de Carsac de Gurson. Mercredi, jeudi, retour du soleil et des températures qui vont rester douces autour de 13 degrés en moyenne le matin et en moyenne 25 degrés pour les températures maximales. Notre coup de cœur spectacle concert à suivre sur Sunwest. Auparavant, Chabouz et Miles Smith dans 3 minutes sur Sunwest, la nouvelle radio.

Good Morning Sunwest. Je vous rappelle, vous pouvez nous retrouver sur l'application Radio Player France, en dehors de la zone de diffusion FM 101.4. Prochainement, on espère aussi en DAB+, hein, pour vous accompagner en numérique. On vous a mis la petite news, évidemment, sur la page Facebook de Sunwest, la nouvelle radio, la page Facebook qui vous permettra de retrouver l'ensemble de nos émissions thématiques, comme les derniers invités de l'antenne est à vous le week-end dernier. Ou encore, vous pouvez retrouver l'émission d'Estelle sur la lutte. Vous pourrez retrouver l'émission Santé du docteur Fleury ou encore eh bien le rendez-vous autour du jardinage. N'hésitez pas à regarder un petit peu tout ce qui se passe sur la page Facebook de Sunwest, la nouvelle radio.

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1: Ils ont rendu un sport populaire, ils ont surtout rendu un sport spectaculaire. Le basket, les Harlem Globetrotters seront de retour en France. The Original Harlem Globetrotters Revival Tour, ce sera le samedi 27 mars du côté de l'Arkea Arena à Florac. Ce sont les pionniers dans l'art de repousser les limites et de marquer l'histoire. Les Harlem Globetrotters donc reviennent, une tournée qui va donc marquer également plus de 100 ans de cette tradition. Les Harlem Globetrotters et les Washington Generals dévoileront tous de nouveaux maillots et produits dérivés pour les fans pour l'occasion. Un rendez-vous totalement inédit à découvrir du côté de l'Arena Le Florac, évidemment prochainement aussi du côté de l'Arena Le Palio Périgord. En tout cas, le basket dans tous ses états, le rendez-vous à ne pas manquer, bien évidemment prochainement. Ozir pour la suite et Son of Legend, You Keep Me Hanging On sur Sunwest, la nouvelle radio.

Good morning Sunwest, je vous rappelle, vous avez rendez-vous avec la fête d'automne le dimanche 25 octobre au moulin de Duelas, Saint-Martial-d'Artancé, soupe à la citrouille, balade à poney, marché de producteurs, d'artisans, jonbois, compte, initiation, tir à l'arc, le dernier rendez-vous de la saison, moulin-duelas.fr pour avoir tous les détails. Puis n'oubliez pas la grande journée octobre rose de proposer, donc journée de la femme à Montpon-Ménestérol ce dimanche à partir de 14h au foyer rural. Vous pouvez vous inscrire auprès des trésors de Tess, 6 rue Carnot à Montpon-Ménestérol. L'intégralité donc des bénéfices seront reversés à la Ligue contre le cancer. Ce sera ce dimanche. Merci pour celles et ceux qui feront le déplacement. C'est Gims pour la suite et Machination Music and Lights sur Sunwest, la nouvelle radio.

Allez, c'est fini pour aujourd'hui. Je vous le rappelle, vous avez rendez-vous pour celles et ceux qui seront disponibles pour des animations d'Octobre Rose, avec notamment Octobre Rose par Omag samedi à Port-Sainte-Foy et Pontchat. Rendez-vous pour une marche de 5 et 10 km à partir de 9h et un salon du bien-être de proposer à partir de 14h. Je vous rappelle également aussi, parmi les rendez-vous de proposer, vous allez pouvoir découvrir dans un autre registre l'exposition en médiathèque de Montpon-Ménestérol à 19h, le vernissage de l'exposition donc du Fonds départemental d'art contemporain à découvrir à Montpon-Ménestérol. On va se quitter là-dessus. Je vous souhaite un bon appétit pour la pause déjeuner. Donc dans les minutes qui viennent, Martin Solveig, Lady Gaga et Part-Time Friends pour nous quitter. Salut.

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1: Bonjour à tous. À la une de l'actualité, des cortèges à Nantes, Lyon ou encore à Marseille, les lycéens se rassemblent dans ce qu'ils appellent l'acte 5 de leur mobilisation, soutenu par les syndicats enseignants. Des établissements sont perturbés par des blocages à Strasbourg, à Paris et à Lyon. Environ 200 sont fermés aujourd'hui, estime le ministre de l'Éducation, moins que la semaine dernière. À Paris, une grande manifestation est prévue à 14h de la place d'Italie jusqu'aux Invalides. Parmi les revendications, la suppression de Parcoursup et un plan de 10 milliards d'euros pour les lycées. Elle compte participer aux manifestations. Greta Thunberg se joint à la mobilisation des lycéens en France. L'activiste suédoise est présente aujourd'hui devant le lycée Paul-Éluard de Saint-Denis en région parisienne. Elle estime que les jeunes ne sont pas suffisamment écoutés et dénonce les violences policières. Dans ce contexte, les débats commencent aujourd'hui à l'Assemblée nationale autour du budget 2027. Les députés entament l'examen des recettes de l'État. Au cœur des discussions, les avantages fiscaux des retraités, la taxation des plus riches et les mesures pour le pouvoir d'achat. Le texte a été rejeté en commission. La France a contre-courant de ses voisins européens. Le FMI abaisse aujourd'hui sa prévision de croissance française à seulement 0,4% pour 2026, contre 1,1% dans l'ensemble de la zone euro. L'Allemagne et l'Espagne affichent de meilleures perspectives, en cause notamment pour la France les difficultés budgétaires. La campagne de vaccination contre la grippe et le Covid débute aujourd'hui en France. L'objectif, protéger les personnes les plus vulnérables avant l'hiver. Alors qui peut se faire vacciner et dans quelles conditions? Réponse avec Julie Pierret.
2: Oui, une campagne de vaccination avec près de 25 millions de doses disponibles, 15 millions contre la grippe, 9 millions et demi contre le Covid. Pour la grippe, la vaccination est recommandée et gratuite pour les plus de 65 ans, pour les personnes atteintes de maladies chroniques et les femmes enceintes. Concernant le Covid, le vaccin est gratuit pour tous, sans ordonnance. Il est particulièrement conseillé aux personnes à risque de formes graves. Les deux injections, en tout cas, peuvent être réalisées le même jour, notamment chez un médecin, un pharmacien ou un infirmier. Plus de 20 millions de Français ont déjà reçu une invitation de l'assurance maladie.
1: Merci Julie. L'hiver dernier, la grippe a provoqué 12 000 décès en France. La billetterie des Enfoirés 2027 a ouvert ce matin. La troupe va se produire au Zénith de Strasbourg du 12 au 18 janvier prochain avec 7 concerts au programme. C'est un retour en Alsace, 9 ans après leur dernier passage en 2018. Les billets sont disponibles en ligne et dans les points de vente habituels et les recettes vont permettre de soutenir les actions des Restos du Cœur. Et puis en tennis, il continue l'aventure. Arthur Géa s'est qualifié ce matin pour les quarts de finale du tournoi de Shanghai. Le Français a battu le Tchèque Jakub Mencik. Belle journée à tous.

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1: Dans l'agenda de votre week-end, à Coutras, un concours de belote de proposer à 14h ce samedi 17 octobre et un concert caritatif. C'est un concert solidaire au profit du Père Noël chez vous. C'est au Sully, un concert solidaire qui va réunir David Enco et Michael Vigneault, le parent donc de cette soirée. Les portes ouvriront à 19h. Le concert débutera à 20h30. Première partie David Enco et Michael Vigneault. L'intégralité des fonds collectés seront reversés à l'association Le Père Noël chez vous. Cela se passe du côté de Coutras. Les bons plans, toujours et encore, à noter sur vos agendas pour celles et ceux qui seront disponibles. Je vous le rappelle, une conférence, les chemins de Saint-Jacques de Compostelle, c'est Tiziane Labattu, guide conférencière qui proposera de découvrir le sujet ce samedi 17 octobre à 16h à Saint-Laurent-des-Hommes au foyer municipal. L'entrée est gratuite pour cette conférence qui est organisée par Cultard. Le 17 octobre, samedi en soirée, c'est la nocturne des 4 à 4, traditionnel rendez-vous de proposer pour les sportifs et les sportives, pour les amateurs de convivialité à Montpont-Ménestérol. Rendez-vous à partir de 19h, il y aura du tennis, il y aura du badminton, du ping-pong, mais connaissez-vous aussi le pickleball? Rendez-vous donc auprès du Montpont Tennis pour toutes les infos, 06 49 49 47 55, le 06 49 49 47 55 si vous souhaitez aussi avoir un petit peu plus de détails. Pour les deuxièmes quinzaines de ce mois d'octobre, notez qu'il y aura à Pineuil le 24 et le 25 octobre le Salon de la Santé du Mieux-être. De nombreux exposants, ateliers, conférences gratuits. Il y aura des randonnées de proposer par Pineuil Accueil le samedi. C'est organisé par le Champ des Sources et vous pourrez retrouver Nadia, la médium de Sun Ouest, la nouvelle radio, le dimanche à partir de 16h pour des consultations. 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
1: Les offres d'emploi en partenariat avec France Travail et francetravail.fr. Pour Port-Sainte-Foy et Ponchamp, on recherche un secrétaire ou une secrétaire pour la maison d'enfants Notre-Dame. Donc, c'est pour un contrat dur et déterminé à temps plein dans le cadre d'un remplacement de 15 jours renouvelables. Accueil physique, téléphonique, envoi, réception du courrier, des mails, rédaction de courrier, gestion des dossiers administratifs des bénéficiaires. Si vous êtes intéressé, voici la référence de l'offre d'emploi chez France Travail, 215 CDZM. Vous avez rendez-vous également pour un poste d'agent de service hospitalier, un poste d'ASH nous proposé pour Neuvik. Il s'agit là aussi d'un CDD d'un mois en collaboration avec l'aide-soignant. L'aide-soignante vous aiderait à la réalisation des toilettes et des soins de confort et de bien-être, accompagnerait les résidents dans les gestes de la vie quotidienne. Vous participerez aussi à la distribution des repas et vous aiderez aussi à la prise des repas. Horaire 6h40, 14h06, 13h34, 21h avec deux week-ends de travail par mois. Vous avez rendez-vous pour plus de détails, 215 BWJZ, 215 BWJZ, bonne candidature à

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1: Dans l'agenda, n'oubliez pas le rendez-vous de proposer Marché africain par les Amis du Livre. C'est à la Motte Montrevel, c'est au bénéfice de l'association Les Amis du Livre pour tous au Bénin. Ce sera ce 17 et ce 18 octobre. On vous rappelle également un repas cochonaille de proposer. Un repas cochonaille à Carsac de Gurson, samedi 17 octobre à 19h30. Le tarif 24 euros. Apéro, jimboura, boudin froid, jambon braisé, haricot coane, fromage, salade verte, tarte aux pommes, boule de vanille et café. Vous avez jusqu'à aujourd'hui pour réserver, donc au 06 87 33 38 88 et au 06 23 31 52 69. Dans votre agenda, n'oubliez pas Cyberpunk 2077 et Simple, l'expo de proposer à partir du 19 jusqu'au 30 octobre à l'espace exposition Maurice Druon à Coutras. Et rendez-vous évidemment pour la suite de ce mois d'octobre avec la semaine du jeu vidéo à Coutras. La 10e édition de la Video Games Week aura lieu donc à partir du 18 jusqu'au 23 octobre avec toute la culture jeux vidéo et notamment le vide-grenier geek de proposer pour les amateurs et amatrices, les gamers et les gameuses de tout âge. La fin du mois d'octobre sera marquée également par Halloween. Rendez-vous avec les 3e en fête qui vous proposeront de célébrer Halloween à Montpont-Ménestérol avec une journée 100% frisson pour toute la famille le samedi 31 octobre, 14h-20h, avec des animations gratuites, un concours de citrouilles, un concours de déguisement, un concours de maisons décorées, des distributions de bonbons. Il y aura la parade féerique à partir de 17h, place Clémenceau, du maquillage pour tous et même un jeu Urban Quest de proposer. Buvette restauration sur place, venez nombreux et nombreuses pour célébrer Halloween à Montpont-Ménestérol. Ce sera le 31 octobre avec les 3e en fête. 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
1: Le club de judo de Mussidon vous propose une marche solidaire samedi 17 octobre. C'est organisé donc par le judo club de Mussidon, soutien Octobre Rose et Movember. Départ ce samedi à 13h30 du dojo Daniel Fillot à Mussidon si vous souhaitez en être. Rendez-vous de proposer encore et toujours dans le cadre d'Octobre Rose, samedi 17 octobre à Port-Sainte-Foy et Pontchat, une marche libre de 5 et 10 km, donc à partir de 9h, inscription 10 € avec t-shirt, café et encas, apéro avec cocktail offert à l'arrivée, restauration et buvette sur place, des jeux seront proposés aussi, des gens en bois toute la journée, puis un salon du bien-être sera proposé donc autour du bien-être dès 14h le samedi après-midi, c'est à Port-Sainte-Foy et Pontchat, place du 8 mai 1945, c'est pour la bonne cause. On vous rappelle également aussi, dans les bons plans à ne pas zapper, parmi les rendez-vous de proposer pour la suite de ce mois d'octobre, côté festif à la Motte Montravel, samedi 24, il y aura le Crazy Love Show, une grande soirée cabaret sur réservation avant le 19 octobre avec le spectacle de cabaret, mais aussi un délicieux repas au menu kir, terrine de saumon et Saint-Jacques, gigotine de volaille, farci sauce cèpe, fromage, île flottante et café. Le tarif 28 €, 14 € pour les moins de 12 ans. Réservation impérative avant le 19 octobre. Comité fête lamotte.fr et au 06 21 43 63 64. On vous rappelle que l'abus d'alcool est dangereux pour la santé, à consommer avec modération. Octobre sera le mois d'Halloween et vous avez rendez-vous avec l'association des parents d'élèves de Villefranche-de-Longchamp qui vous proposera la boum d'Halloween, jeu d'Halloween, stand de tatouage, fabrication de masques, concours de déguisement, boum et repas sur réservation. Vous pouvez contacter pour plus d'infos le 06 67 01 16 00. Le nombre de places est limité pour le repas, dépêchez-vous. 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

Bonjour, bonjour tout le monde, bonjour les amis du mardi, j'espère que vous allez bien, que vous êtes en pleine forme, que vous avez fait passer, que vous avez eu un très très bon week-end, il est déjà très loin, mais enfin, pas tant que ça quand même, nous ne sommes que mardi, on va passer 2 heures ensemble, comme d'habitude, comme tous les mardis, les mercredis, jeudi, le vendredi, avec bien entendu comme objectif le meilleur de la musique, les chansons que vous aimez, les artistes que vous aimez, et cet après-midi on va faire très très fort, la preuve Renan Luce arrive, il y aura également Alain Chamfort, il y aura également Indochine, passez un très très bel après-midi, vous êtes sur votre radio, Sun West Radio, la radio qu'il vous faut. À tout de suite, les amis.

C'était Ronan Luce avec sa fameuse lettre qu'il n'aurait jamais dû ouvrir. Ça peut arriver des fois de temps en temps qu'on ouvre des courriers qu'on n'aurait pas dû ou pas envie de le faire. Ben il l'a fait, voilà, tant pis pour lui. Vous écoutez Sun West Radio, la radio il est 15h15. Voilà, on s'en souviendra, c'est ce fois-ci 15h15, que des 15 en général. D'ailleurs, quand les chiffres se suivent comme ça, minute et heure, on dit toujours qu'il faut faire un vœu. Alors faites un vœu parce qu'il est 15h15. La musique continue, nous on va s'occuper un petit peu de la météo. Alors c'est pas la météo du siècle, hein, on est bien d'accord. Ou cet après-midi en tout cas, le ciel est un petit peu couvert, mais il n'y aura pas de précipitations. Les températures seront comprises entre 22 et 24 degrés. Donc cet après-midi, dans notre belle région de la Nouvelle-Aquitaine, bien entendu, demain mercredi, c'est nuageux le matin, mais les nuages s'en vont l'après-midi pour laisser place à de belles éclaircies. Les températures seront agréables le matin, puisque déjà, il au lever du soleil, il fera entre 13 et 17 degrés dans notre région. Et l'après-midi, bah, dites-moi, c'est pas mal non plus, parce qu'il fera entre 25 et 26 degrés. Donc c'est pas systématiquement des mauvaises nouvelles, cette météo. Puis la bonne nouvelle, c'est qu'on va écouter Gauvin Serre avec trois cafés gourmands. Et il y aura également, là, sur votre radio, Sun West Radio, la radio du pays, la radio qu'il vous faut. À tout de suite, les amis.

jusqu'au bout, on se fait plaisir. 15h25, vous écoutez Sun West Radio, la radio du pays, la nouvelle radio, sur pratiquement la zone de la Gironde et de la Dordogne, donc vous êtes sur le 101.4, et vous y êtes bien, on y reste, on va y passer l'après-midi, tout au moins, je l'espère en tout cas, jusqu'à 17h. Allez, la musique continue, bien entendu, ça tombe à bien, puisqu'on est là pour vous faire écouter de la très bonne musique, et surtout pour vous faire plaisir. Alors la suite, on va la faire avec Céline Dion, il y aura également Gilbert Montagné, et puis il y aura également quelqu'un qu'on n'entend pas souvent, c'est dommage, parce qu'elle est hyper mignonne, elle a une belle voix, elle s'appelle Julie Zenati, et elle est sur votre radio cet après-midi, on en profite au taquet. À tout de suite.

Gilbert Montagnier, sa liberté sur le coup de 15h35 sur les ondes magiques du Sud-Ouest de votre radio. C'est la chanson, l'histoire, vous savez, je vous le dis toujours parce que c'est tellement vrai. En règle générale, la chanson a une petite histoire derrière ou devant. Pour le cas, là, c'est derrière, malheureusement. Il s'agit tout simplement d'une très belle chanson qui est pas très très connue. C'est dommage, c'est pas la plus connue de notre ami Johnny Hallyday, puisqu'il s'agit de lui et de Michel Mallory. C'est donc le titre que l'on a peut-être le moins entendu, mais dans le répertoire de Johnny, ça fait mal au cœur quand on écoute les paroles. C'est puissant, c'est l'amitié tout simplement qui ressort, et un hommage rendu à son batteur Tommy Provne par ce titre que l'on va écouter. Décédé en 1978, il rend également honneur, hommage à son ami, grand ami, décédé également en 1996, qui était Gilles Paquet, son attaché de presse. On va écouter donc cette chanson que j'aime bien, j'espère que vous l'aimez aussi. Elle s'appelle tout simplement... Voilà, j'ai compris le titre. Salut Charlie. On va l'entendre tout de suite sur les antennes magiques de votre radio. À tout de suite les amis. Vous allez voir, c'est pas mal, hein. Si vous connaissez pas, écoutez bien. Les paroles sont poignantes.

Salut Charlie, salut Johnny. Je vous donne l'heure, 15h40. Vous écoutez Sun West, la radio du pays, la radio qu'il vous faut, bien entendu, pour être en forme pour le reste de la journée. Vous écoutez la meilleure radio, il faut préciser quand même, hein, malgré que les autres en disent autant. Tout compte fait, c'est peut-être vrai aussi. Allez, j'espère que vous allez bien. Il y a du soleil, il y a de la bonne musique. Vous êtes en compagnie d'Alain jusqu'à 17h. Et à déguster sans modération, je vous ai préparé Mylène Farmer. Il y aura Tina Arena. Il y aura également France Gall. Elle aura 79 ans. On l'écoute cet après-midi sur les antennes magiques de Sun West, votre radio.

C'est à qui le tour, Mylène Farmer, sur votre radio Sun West. Je vous donne l'heure, il est 15h54. Autrement dit, on approche rapidos les 16h. On est là pour écouter de la très bonne musique jusqu'à 17h. La preuve, c'est que je vous ai mis sur les platines de la bonne musique qu'on écoutait il y a quelques années. Il y aura Claude François, par exemple. Il y aura également Alizé. Puis il y aura également Santa pour vous. Passez un très très bel après-midi chez nous.

Votre radio Sun-Ouest, votre radio qu'il vous faut absolument. Tous les après-midi de 15h à 17h, vous avez le meilleur de la musique et on fait le nécessaire pour que ce soit en plus de la musique française. Tiens, ça tombe bien justement, parce que la personne qui arrive, je l'ai retrouvée dans les archives ce matin en farfouillant un petit peu, et j'ai retrouvé un bon vieux vinyle de Michel Berger, artiste exceptionnel d'ailleurs, dont les chansons continuent de toucher profondément les cœurs, notamment grâce à ses mélodies, ses textes et son histoire d'amour qu'il a connue et vécue avec France Gall, bien entendu. Et pour la peine, on va écouter donc pas un titre, mais deux titres de notre ami Berger. Ça s'appelle tout simplement La Double Dose. À tout de suite, les amis.

Clermont, où il était seul. On n'est jamais seul, j'espère en tout cas que vous, vous n'êtes pas seul cet après-midi, puisque vous écoutez votre radio Sun West, la radio du pays, de Coutras, de Montpont, d'un petit peu partout. Et puis dans le monde entier, on peut nous écouter, bien entendu, si vous amenez le matériel qu'il faut, autrement dit un portable ou un ordinateur, en tapant tout simplement Sun West, et vous aurez votre radio avec vous en vacances. C'est-il pas une bonne nouvelle tout ça? Dites-moi la bonne nouvelle également, c'est que nous sommes là jusqu'à 17h, encore un petit peu, pratiquement trois quarts d'heure à rester ensemble, avec les plus belles chansons, la plus belle de Florent Pagny sûrement de ces derniers temps, oui, elle est magnifique, on va l'écouter tout de suite. Il y aura également Cabrel, puis il y aura également quelqu'un que j'aime bien, je sais pas si vous l'aimez également, il s'appelle M. Pokora, mais il est là cet après-midi, rien que pour vous, rien que pour nous, rien que pour tous ceux qui écoutent, bien entendu, ça va de soi.

François Valéry sur votre radio Sun-Ouest. Je vous donne l'heure, ça peut toujours servir. Il est précisément 4h30. Si vous allez chercher vos enfants à l'école, dépêchez-vous, sinon vous risquez d'être en retard. Vous écoutez les Sun-Ouest, vous avez mille fois raison de le faire. On va continuer, d'ailleurs on va passer en privé. Marc Lavoine se prépare, il y a également Marie, qui arrive avec ma faute. Puis il y aura Mika Boum Boum, tout simplement pour faire un petit peu de bruit, pour nous réveiller de cette léthargie qui s'est emparée de nous tout à l'heure. Là il fait beau, il fait bon, on écoute la musique, on est en vacances pratiquement. Et on s'endort. Alors on va se réveiller avec Boum Boum Mika. À tout de suite.

16h40, vous écoutez Sun West, votre radio, la radio de proximité de Mussidan à Coutras, en passant par Saint-Seurin, sur l'île les Montponts. Vous nous écoutez sur le 101.4 et vous y êtes bien, puisque vous y restez pratiquement toute la journée. Calogero arrive, Zazie se prépare, il y aura également un bon titre, il n'est pas français, je m'excuse mesdames, mais de temps en temps, bon, il faut faire... des exceptions, je vais en faire une, de toute façon on perd pas au change, parce que c'est une bien belle chanson signée Coldplay, oui prêt, puis il y aura également Marine, il y aura également Marc Lawan, autrement dit du beau monde, que du beau monde pour vous cet après-midi, sur les antennes, sur les ondes magiques de Sun West, votre radio.

Ripley. Je vous ai prévenu, c'est une belle chanson, c'est pas français. Ça fait rien, c'était bien quand même. Mais dites-moi, l'heure est arrivée, il est 52, autrement dit pratiquement 5h-10, on va se quitter. La balade en musique est finie pour aujourd'hui, on se retrouve demain, bien entendu, à partir de 15h pour de nouvelles aventures musicales. Je vous fais tout plein de bisous, et je vous laisse en compagnie de Corona sur RCM, l'Afrique, sur votre radio que vous préférez, autrement dit Sunwest, pardon, la radio qui se situe entre Montpellier et Coutras, qui est là pour vous faire passer des bonnes journées, des bons mots, des bons moments, cette agréable chanson, et puis on est là aussi pour éviter les paroles, des blablabla inutiles. Voilà, c'est ça, votre radio Sunwest. À bientôt, je vous fais des bisous, prudence.

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1: Bonsoir à tous. Les femmes étaient appelées à tout arrêter aujourd'hui, que ce soit le travail, les tâches domestiques ou encore leur consommation. Une journée de mobilisation lancée par le mouvement World with Women veut rendre visible leur place dans la société. Sophie est descendue dans la rue aujourd'hui.
2: Je pense que c'est important parce que des femmes avant nous se sont battues donc pour les droits des femmes. Rien n'est jamais acquis et en ce qui concerne les salaires et la parité, rien n'a évolué depuis. Donc on est toujours en fait obligé de se battre. Attendre du gouvernement, je pense que c'est un petit peu utopique. Par contre, toutes ensemble se redresser et faire quelque chose de citoyen, je pense qu'il y a beaucoup d'hommes qui ne sont pas au courant. En fait, de cette problématique, qui sont pas réveillés à ce sujet, et que justement, ça peut les faire réfléchir et ouvrir peut-être d'autres horizons ensemble, hommes et femmes.
1: Le reportage de Manila Likodja. Par ailleurs, les lycéens étaient mobilisés avec parfois leurs parents et les syndicats de profs un peu partout. Quelques incidents à Lyon ce matin avec la présence de casseurs cagoulés. L'enquête sur la fusillade d'Aubagne prend une dimension antiterroriste. Le parquet spécialisé s'en saisit ce mardi au lendemain de l'attaque qui a blessé un principal de collège et une enseignante. Le suspect de 14 ans pourrait adhérer à une mouvance qui glorifie les tueries de masse. Le jeune homme est toujours en garde à vue. Il est visé par une enquête pour notamment des tentatives d'assassinat à caractère terroriste. Les touristes étrangers devraient soutenir les stations de ski françaises cet hiver. D'après les données de G2A publiées dans le Figaro, les réservations des Français ont baissé de 6,6% en un an alors que les prix augmentent. La demande étrangère compense ce recul. Au total, près de 80 millions de nuitées sont attendues. C'est un niveau presque stable. Le Français Arthur Géa s'est qualifié aujourd'hui pour les quarts de finale du Masters 1000 de Shanghai. Le Français de 21 ans a dominé le Tchèque Jakub Mensik, 15e mondial en 2-7, 7-6, 6-4. Ce joli coup de Netflix en football, la plateforme annonce avoir décroché les droits de tous les matchs du Mondial 2030 en Espagne et en Andorre, une première pour la Coupe du Monde masculine. Des émissions et des résumés quotidiens sont aussi annoncés. Et puis un concert pour aider à reconstruire Buenaventura en Colombie aura lieu le 1er novembre à Paris au Palais des Congrès. Yori Buenaventura réunira une douzaine d'artistes dont Marc Lavoine, MC Solar et Ibrahim Malouf. L'intégralité des bénéfices sera consacrée à la reconstruction de sa ville natale. Le séisme du 10 août a fait plus de 330 morts dans le pays. Bonne soirée.

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1: Bonsoir à tous. Environ 480 000 personnes ont manifesté aujourd'hui en France, d'après l'intersyndicale étudiante et lycéenne. On a relevé quelques incidents à Lyon ce matin avec la présence de casseurs cagoulés. 36 enquêtes ont par ailleurs été ouvertes par l'IGPN, la police des polices, pour des faits présumés depuis le début du mouvement, selon nos confrères de l'agence France Presse. Et le parquet antiterroriste se saisit de l'enquête sur la fusillade au collège d'Aubagne. Hier, un principal et une enseignante ont été blessés. Le suspect de 14 ans, toujours en garde à vue, pourrait adhérer à une mouvance numérique qui glorifie les tueries de masse. Les femmes étaient appelées à tout arrêter aujourd'hui, travail, tâches domestiques et consommation. Cette journée de mobilisation lancée par le mouvement World with Women veut rendre visible leur place dans la société. Sophie est descendue dans la rue aussi aujourd'hui.
2: Je pense que c'est important parce que des femmes avant nous se sont battues donc pour les droits des femmes. Rien n'est jamais acquis et en ce qui concerne les salaires et la parité, rien n'a évolué depuis, donc on est toujours en fait obligé de se battre. Attendre du gouvernement, je pense que c'est un petit peu utopique. Par contre, toutes ensemble se redresser et faire quelque chose de citoyen, je pense qu'il y a beaucoup d'hommes qui ne sont pas au courant en fait de cette problématique, qui sont pas réveillés à ce sujet, et que justement ça peut les faire réfléchir et ouvrir peut-être d'autres horizons ensemble, hommes et femmes.
1: Voilà, témoignage au micro de Manil Ali Khodja. 5 personnes, dont une mineure de 13 ans, en garde à vue après la découverte d'un homme mutilé à Calais. Découverte hier soir, la victime de 50 ans a été retrouvée dans un appartement. Son pronostic vital n'est pas engagé. Plus d'un tiers des chaussures testées sur Chine, Temu et AliExpress ne respectent pas les normes chimiques européennes. C'est le constat de la Confédération européenne de l'industrie de la chaussure. 36% des 76 paires analysées sont non conformes. Les achats ont été réalisés dans 7 pays, dont la France. Une chaîne de prières s'organise au Pérou pour la santé du pape Léon XIV. Le souverain pontife doit subir une opération cet après-midi pour retirer un nodule pulmonaire. Les fidèles récitent le chapelet et prient pendant les messes pour le succès de cette intervention. Ce joli coup de Netflix en football, la plateforme annonce avoir décroché les droits de tous les matchs du Mondial 2030 en Espagne et en Andorre, une première pour la Coupe du Monde masculine. Des émissions et des résumés quotidiens sont également prévus. Voilà pour l'essentiel de l'actualité, je vous souhaite une excellente soirée à tous.
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3: Bonjour et bienvenue dans l'émission L'Art de Guérir. Ce soir, à mes côtés, Claire.
4: Coucou Aude.
3: Ce soir, on vous a concocté un programme riche en créativité, comme d'habitude.
5: Ben oui.
3: Est-ce que tout d'abord, vous avez passé un bel été? Toi, Claire, par exemple.
5: Ah ben écoute, très chaudement, mais comme tout le monde. Hein.
3: Mais oui. Jamais content.
5: Non, mais c'est vrai, c'est vrai, c'est vrai. Non, mais très bel été, très reposant, donc super. Et toi?
3: Oh, mais moi aussi. Franchement, ressourçant, repulpant. Là, du fait, ce soir, je suis à fond, très en forme. Bon, de quoi allons-nous parler?
5: Ben, tu te rappelles, la dernière fois, nous avons parlé de la confiance en soi et de l'estime de soi et quelle était la différence entre les deux. Eh bien, ce soir, nous allons faire notre blason.
3: Notre blason. Nos blasons, non?
5: Oui, nos blasons, effectivement.
3: C'est vrai. Ce soir, en fait, on vous a prévu la réalisation de deux blasons. Le premier, le vôtre, personnel, effectivement, centré sur vous, sur vos problématiques, votre évolution. Et un second blason, qui va être le blason familial, comprendre un peu le système dans lequel ben, on arrive tous. On n'a rien demandé, on débarque dans un système familial et on doit s'adapter. Plus ou moins facilement et comprendre tout le long de notre vie pourquoi on a telle habitude, telle réaction, telle réflexion. Donc ce soir, avec vous, on va essayer de décortiquer tout ça et de vous donner les clés pour pouvoir le refaire à la maison, peut-être plus tranquillement. Ce soir, vous pouvez noter.
5: Tout à fait. Mais dis-moi, Aude, ça vient d'où le blason?
3: Ah, direct, tu veux qu'on fasse un peu d'histoire?
5: C'est ça.
3: Le blason, c'est né au XIIe siècle, Claire, au temps des croisades et des tournois. Sa fonction première était terriblement concrète. C'était se faire reconnaître.
5: Tout à fait. Pour affirmer quoi? Son identité, son sentiment d'appartenance et des valeurs protectrices sur le champ de bataille, notamment.
3: Ouais, ça promet. Bon, très vite, hein, le blason cesse d'être individuel pour devenir familial et transmis. Il passe du père au fils. Il se met sur les sceaux, les tombeaux, les portes des châteaux, les tapisseries, et il devient la mémoire visuelle d'une famille, ses alliances, ses exploits, ses valeurs revendiquées. Au niveau historique, le blason disait du monde une phrase « Voilà qui je suis, voilà d'où je viens, voilà ce qu'il disait des gens ». Donc c'est un peu ce qu'on va faire ce soir.
5: Exactement. Et donc ce soir, nous allons réaliser deux blasons.
3: Oui.
5: Le blason qu'on appelle classique et le blason systémique, dont tu nous parleras tout à l'heure.
3: Ok, donc toi tu gères le classique,
5: c'est
3: moi
5: ça.
3: Le systémique.
5: C'est ça.
3: Ok. Alors pourquoi faire ce genre d'exercice en art-thérapie ? On peut se poser la question, qu'est-ce qu'elles vont faire à nous parler des blasons ? Il faut faire quoi ? Du dessin, du collage, de l'écriture ?
5: On peut faire ce qu'on veut.
3: Ok. Donc pour ce soir, il va vous falloir, vous avez vos stylos,
5: alors,
3: votre feuille ?
5: Il nous faut une feuille de papier, oui. Des stylos, des feutres, des magazines, des ciseaux, de la colle. Et ça sera le même matériel d'ailleurs pour le blason systémique.
3: Ok. Alors, le systémique, avec une petite insistance sur les magazines. Donc, il vous en faudrait deux ou trois. On est bon ?
5: Oui.
3: Est-ce que tout le monde a tout à côté de lui ?
5: On va vous laisser 30 secondes pour récupérer tout ça.
3: Ou du moins le noter.
5: Ouais, au moins le noter. Alors, donc on va commencer par le premier blason.
3: Oui, mais moi ce que j'aurais aimé, c'est que tu m'expliques pourquoi déjà le faire.
5: Bah déjà, apprendre à se connaître. Parce
3: ouais.
5: que déposer des choses, les écrire, les matérialiser, ça permet d'apprendre à se connaître.
3: C'est vrai. C'est vrai. Et on sait qu'en psychologie, l'estime de soi repose sur trois piliers.

0: propre exploration.
1: Et puis, je voudrais compléter aussi ce que tu viens de dire, c'est qu'en faisant un blason qui est contenant, on va réactiver, du coup, le sentiment de confiance en soi.
0: Ah, ok. Beau programme. Allez, tu nous embarques ?
1: Allez. Alors, je vais vous montrer à la caméra ce que ça donne le blason quand il est vide, hein, pour l'instant, parce que moi, je ne l'ai pas rempli encore. Allez, je vous montre. Donc, ça donne un peu ça. Mon blason, voilà. Donc, vous avez la partie mes forces, mes qualités, ma plus grande réussite, mes soutiens, mon souhait. Et là, ici, on va mettre une phrase d'accroche, une citation qui nous parle, une phrase qui nous convient, qui nous représente. Donc voilà. Donc je vous invite à remplir dans un premier temps mes forces, mes qualités.
0: Sacré exercice, ça.
1: Alors c'est reconnu par soi,
0: oui,
1: ou par les autres.
0: Ok, donc c'est ce qu'on peut nous dire des fois.
1: Exactement.
0: Toi, tu es comme ci, tu es comme ça.
1: Si on n'arrive pas à savoir quelles sont nos qualités, parce que ça c'est pas très facile, contrairement aux défauts, on peut entendre régulièrement ce que les autres peuvent nous dire.
0: Ok.
1: Donc on le note ici.
0: Bon, on le fait nous ou pas ?
1: Ah bah allez.
0: Allez.
1: Il n'y a pas de raison.
0: Alors on le fait. On est au travail. Bah, du coup je te laisse travailler. Non, je le fais. Hein. Allez. Alors, mes qualités. Allez, on y va. Alors, vous devez réfléchir là tous à vos qualités et vos forces. Ok. Par exemple, tu as mis quoi, toi, Claire ?
1: Bah, écoute, je pense être empathique et à l'écoute. En même temps, quand on est thérapeute, c'est peut-être mieux quand même. C'est peut-être la base.
0: Ah, oui, c'est vrai, voilà, t'en as besoin.
1: C'est mieux. Empathique à l'écoute, je dirais que oui, je suis. Je suis de bonne humeur.
0: Ah, ben c'est bien ça.
1: Je suis régulièrement.
0: Je valide, je valide.
1: Voilà.
0: Ok.
1: Et toi ?
0: Moi, j'ai mis que j'étais dynamique et résiliente.
1: Ouais.
0: Aussi. C'est bon ? Ça,
1: oui.
0: Ça le fait ?
1: Pas mal.
0: Ok, pas mal. La deuxième case ?
1: Alors, la deuxième case, c'est ma plus grande réussite. Qu'elle soit professionnelle, personnelle. Cherchez bien, vous avez forcément.
0: On n'a pas le droit de mettre nos enfants. Parce que ça, c'est de la triche.
1: Ouais, parce que bon, forcément, c'est une réussite. Hein. C'est une fierté aussi, quelque chose dont on est fier.
0: Oui.
1: Ou un obstacle surmonté.
0: Oui. Ça peut être les enfants, des fois, une fierté.
1: Oui. Mais on n'a dit pas les enfants.
0: On n'a dit,
1: pas les enfants.
0: Mais ça serait peut-être intéressant qu'on explique pourquoi pas les enfants. Pas les enfants, parce que du coup, c'est les charger d'une mission qui n'est pas la leur.
1: Tout à fait.
0: Ils rentreraient dans notre travail personnel qu'on entreprend. Or, en aucun cas, on ne peut les charger de ça.
1: Voilà, c'est vraiment quelque chose de personnel.
0: Propre à nous.
1: Propre à nous.
0: Mes plus grandes réussites. Ok. Ok, allez.
1: Alors là, on le fait vite, hein, effectivement, mais... On peut prendre beaucoup plus de temps
0: faire. Hein. En principe, on prend beaucoup plus
1: de temps. On prend beaucoup plus de temps, voilà. En fait, moi, ça serait ma plus grande réussite, c'est arriver à faire. Je suis arrivée à faire ce dont j'avais envie.
0: Ok.
1: Et je me suis donné les moyens pour y arriver.
0: Ok.
1: Voilà, donc c'est vrai que quand j'y pense, c'est quand même une petite fierté quand même.
0: Je pense que nous, on continuera à vous le dire juste après la musique.

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1: Rebonsoir, à mes côtés Claire dans l'émission L'art de guérir. Et ce soir, nous sommes ravis de vous retrouver pour vous parler de la réalisation de vos blasons en art-thérapie. On en était juste avant la pause musicale à la réalisation ensemble du blason classique, Claire.
2: Tout à fait.
1: On venait de faire.
2: Alors, je remets à la caméra. Donc, le blason, avec dans la première case en haut à gauche, mes forces, mes qualités, ou celles reconnues par soi ou par les autres. La deuxième case, ma plus grande réussite, c'est une fierté ou un obstacle surmonté. Mm-hmm. Donc, on a dit qu'on ne mettait pas les enfants.
1: Non.
2: Parce que c'est leur mettre une petite charge un petit peu de responsabilité en faisant ça. La troisième case, mes soutiens. Donc mes soutiens, c'est les personnes ressources, en gros, ou des choses qui nous font du bien. Et mon souhait, c'est ce que je souhaite pour l'avenir, pour moi. Voilà.
1: Ok, super.
2: Et la dernière, la petite bannière en bas, c'est pour mettre une phrase qui nous appelle, une citation, quelque chose qui...
1: Qui peut nous symboliser.
2: Exactement.
1: Voilà. Notre devise.
2: C'est ça.
1: Voilà.
2: Notre devise.
1: Notre devise. Ok. Nous en étions à mes plus grandes réussites. Donc toi, tu venais de nous dire, tu peux nous les redire, parce que depuis, il y a eu la musique.
2: Alors moi, j'ai écrit que je suis arrivée à faire ce dont j'avais envie et que je me suis donné les moyens pour y arriver. Et je suis... ça renforce quand même l'estime de moi-même parce que je m'aperçois en l'écrivant qu'effectivement, j'ai des réussites dans ma vie qui sont quand même pas mal.
1: Oui, ouais. Bravo, bravo Claire, bravo.
2: Et tout ça me permet en fait, en l'écrivant, de voir le chemin que j'ai parcouru en fait. En écrivant les choses, en les posant, okay. Ça permet de prendre du recul et de voir ce qu'on a fait en fait.
1: Ça sert à ça en
2: c'est
1: fait,
2: ça,
1: la
2: ça
1: réalisation
2: sert à ça.
1: Du blason. Ok, c'est de poser et par le mouvement, par le faire, on va
2: exactement.
1: Dire, ça permet de prendre du recul et de bien ancrer en soi tout le chemin parcouru, nos forces, nos parcours,
2: exactement.
1: Nos parcours, nos grandes réussites, etc., etc.
2: C'est ça.
1: Okay.
2: Et c'est quelque chose qu'on peut alimenter aussi. C'est-à-dire que là, ce soir, vous le faites, on est un petit peu pris de par le temps, on va dire, mais si vous prenez le temps de le faire, vous pouvez rajouter des choses au fur et à mesure, si ça vous vient. Ah ben tiens, c'est vrai, j'ai réussi ça, je vais le noter.
1: Oui.
2: Important, mais il n'y a pas de grande réussite en fait.
1: Il faut une tapisserie
2: oui,
1: de notre blason.
2: Oui, une petite place quand même. Mais en fait, il n'y a pas. Okay. Toutes les petites réussites sont importantes en fait.
1: Hein. Ok. Très bien. C'est à moi ? C'est ça, Claire ? C'est à moi de dire mes plus grandes réussites ? Non, tu n'en as dit qu'une.
2: Écoute. Okay. Vas-y, à toi alors.
1: Bon. Moi, ça va être mon diplôme d'il y a quelques années que j'ai obtenu. Et on n'a pas le droit de dire les enfants, Alors, les chats, on a le droit de dire les chats.
2: C'est ta plus grande réussite, les chats ?
1: Non, non. Non, allez, je me creuse l'esprit, je fais vraiment le patient type, hein,
2: oui.
1: Non, ça va être la création d'une association qui va bientôt voir le jour dans le Libournais.
2: Tout à fait.
1: Voilà.
2: Ah, ça, c'est un super projet.
1: C'est
2: hein.
1: Un super projet, voilà.
2: Tu nous en parleras ?
1: Un jour.
2: Ouais.
1: Bientôt, prochain.
2: Ok.
1: Ok, super. On passe à quelle case, maintenant ?
2: Alors, on passe à la case mes soutiens. Donc, mes soutiens, c'est des personnes ressources, des plaisirs... Des choses qui vous font plaisir, des choses qui vous font du bien, ça peut être un endroit, des personnes,
1: est-ce que c'est ce qu'on
2: d'activité.
1: Est-ce que c'est ce que nous appelons, j'ai un peu de mal, les ressources.
2: Tout à fait.
1: Nos ressources, c'est ce qui nous permet d'avancer, de tenir parfois, selon ce qu'on traverse. C'est ça ?
2: C'est complètement ça.
1: Ok, allez, go,
2: allez, on
1: y va. Vous le faites aussi à la maison. Alors, on peut tout mettre ?
2: Tu peux tout mettre.
1: Quand on est en rendez-vous avec nous, on peut tout dire.
2: Tout à fait, il
1: n'y
2: a pas de censure. Mais bon, ici,
1: on va faire attention.
2: On va essayer de faire un petit peu...
1: Alors. Ok.
2: Donc, on ne met pas les enfants, hein, on est d'accord ?
1: Toujours pas. Ouais. Non, surtout pas en ressources, en plus. Petite blague. Allez, moi, c'est bon.
2: Eh bien, écoute, je me rends compte que j'en ai beaucoup, des soutiens et des ressources. Alors, je t'écoute, Aude, vas-y.
1: Alors, moi, ce que j'adore faire, c'est passer des soirées entre amis. Ça me ressource. Voilà, ça compte, ça.
2: Tout à fait.
1: Ok. Également lire, ça compte.
2: Oui, tout à fait.
1: Voir mes amis. Mmh. Bon, généralement, quand je sors pas toute seule, donc ça va assez longtemps.
2: Tu pourrais.
1: Et ma famille.
2: Ok, donc ouais. Là, c'est pas les enfants.
1: Ah non, non, non.
2: Pas c'est la famille enfants. Au sens large.
1: Au sens large.
2: Ok. Alors moi, mes ressources, bah, c'est la peinture, parce que j'aime beaucoup peindre et ça me fait beaucoup de bien d'être dans mon petit monde à peindre. Voilà, donc seule. Hein. J'aime beaucoup bah, mon travail, hein. c'est aussi ressourçant, mon travail.
1: Ah, je ne l'ai pas mis, j'aurais pu, pardon, ouais. Je l'interromps. Mais...
2: Mon travail et puis surtout, j'aime les voyages. J'aime beaucoup découvrir ce qui se passe ailleurs.
1: Alors ça, petite parenthèse, je peux vous assurer, quel voyage. Ça, ce n'est pas un souci, on l'avait, je l'avais celui-là, si tu ne l'avais pas noté.
2: Si je l'avais oublié,
1: je l'avais. Hein. Ok, il reste donc une case.
2: Il reste la case... Mon souhait ou mes souhaits. On peut en avoir plusieurs, vous avez le droit d'avoir plusieurs souhaits. Il n'y a pas de problème.
1: Okay.
2: Alors, on y va ?
1: Allez.
2: Allez.
1: Mon souhait. Me transformer en princesse. C'est possible.
2: Alors, il faut mettre des souhaits réalisables, Aude. Le carrosse, c'est pareil, tu ne l'auras pas.
1: Bon, d'accord. Alors, donc il faut mettre quelque chose de réalisable.
2: Oui.
1: Ok. Allez. C'est bon ?
2: Oui.
1: À toi.
2: Ah ben moi, mon souhait, c'est continuer à m'épanouir dans mon travail.
1: Ok.
2: Franchement, j'adore. J'adore, je m'éclate, j'adore. Voilà, c'est mon souhait de continuer comme ça. Et donc,
1: elle est bien, cette art. Ah, et donc, cette art thérapeute est top.
2: Et donc, du coup, d'être heureuse, tout simplement. Super.
1: Ah bah tout simplement.
2: Bah tout alors simplement.
1: Là, ça non, va pas du tout ensemble.
2: C'est que je veux dire. Tout simplement. Ce que je veux dire par là, c'est être heureux, c'est aussi réaliser que les petits bonheurs du quotidien.
1: Oui, on va en parler. Hein. Ah, qu'on va en parler.
2: Ouais. Petits les petits bonheurs du quotidien, c'est être heureux aussi, apprécier des petits moments simples.
1: Ouais, c'est vrai.
2: Et c'est ça pour moi être heureuse.
1: Faut qu'on en parle juste après.
2: Ouais.
1: Alors moi, c'est je ne copie pas, mais m'épanouir dans mon travail que j'adore faire.
2: Dis donc.
1: Et je crois que mon souhait le plus cher, c'est de rester pour toute la vie entière libre.
2: Ah, je croyais que tu voulais me parler de la princesse encore.
1: Ça, et ça le fait là.
2: On a, oui, bon. Là, c'est, ça c'est okay. Bon.
1: Il nous reste notre devise, si j'ai bien compris.
2: Oui.
1: Ok.
2: Allez, c'est parti.
1: La devise, attends, moi j'ai des questions.
2: Oui.
1: La devise, est-ce qu'elle doit reprendre un peu un résumé de tout ce qu'on vient de faire ?
2: Oh, pas forcément.
1: Pas forcément, d'accord.
2: Pas forcément. Non, c'est peut-être une phrase qui te vraiment une phrase qui te parle, une citation,
1: quelque chose qui nous représente.
2: Ouais, fait. Voilà, hein,
1: c'est
2: on
1: ça. Est d'accord.
2: C'est ça.
1: Ok. Mais ce sera juste après un petit morceau
2: de musique.

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1: Rebonsoir. À mes côtés, Claire pour l'émission L'art de guérir. En effet, ce soir, on vous parle art thérapie avec la réalisation de deux blasons en direct. Du moins, on vous invite à prendre des notes pour pouvoir les faire à la maison tranquillement.
2: Tranquillement, avec du matériel. Prenez le temps, en tout cas, pour le faire. C'est important.
1: Nous en étions quasiment à la fin de ton blason.
2: Tout à fait.
1: De ton blason individuel qui nous fait travailler sur nous.
2: Exactement.
1: Avec un petit centrage sur nous.
2: Sur soi, afin de renforcer l'estime de soi et de pouvoir poser, en fait, le chemin parcouru.
1: Ok. L'estime, la confiance, on est toujours un petit peu dans ce registre parce que ça, c'est très important dans notre vie quotidienne sur plusieurs aspects, que ce soit au niveau du travail, dans notre famille, avec nos amis.
2: Dans toutes les relations qu'on peut avoir, effectivement, il y a un impact.
1: Hein. Eh oui, tout à fait. Il ne nous restait plus que la devise, Claire, non ?
2: Oui, donc la devise en bas du blason. Donc c'est une phrase ressource, une devise qui vous parle.
1: Une devise qui nous parle. Alors, qui nous représente, qui nous symbolise, genre qui nous va bien, quoi.
2: Exactement.
1: Ouais.
2: Alors, moi, pour ma part, j'ai toujours cette phrase, mais depuis très très longtemps, qui me suit. C'est « Ne fais jamais aux autres ce que tu n'aimerais pas qu'on te fasse ».
1: Ok.
2: C'est voilà. C'est la base de... C'est les clés de ma vie, en fait.
1: Ok.
2: Voilà.
1: Ok. Non, mais... Alors, moi, j'ai pas encore réfléchi au mien. Tu m'as pris de court, là, Claire. Alors, moi, il faut que j'en sorte une comme ça.
2: Ouais.
1: Alors, ma devise est... ah, si, je sais. L'amour répare tout.
2: Très bien.
1: Voilà. Et l'amour au sens large.
2: Bien sûr.
1: Voilà, on a
2: bien sûr
1: compris. L'amour répare tout, oui. Voilà.
2: Bah, c'est une...
1: C'est une belle devise.
2: C'est une belle devise.
1: C'est prometteur.
2: Donc, une fois que vous avez fait votre blason, donc vous avez écrit, vous avez collé, tout ça, il n'est pas interdit de sublimer ce blason.
1: Ah.
2: C'est-à-dire, on peut mettre plus de couleurs, on peut écrire sur les côtés si on a envie. On est libre. En art-thérapie, c'est ça qui est bien. C'est qu'il y a des petites consignes, mais qui sont très faibles. Et du coup, on peut se permettre de faire ce qu'on a envie de faire.
1: Elles sont flexibles.
2: C'est ça, c'est complètement ça.
1: Elles sont comme nous.
2: Oui.
1: Elles sont souples.
2: Alors ça, bon, ça c'est une autre histoire, on en reparlera un autre jour.
1: Bon, très bien. Mais une fois qu'on a fait le blason avec toi, par exemple, en cabinet ou avec moi, on en fait quoi ? Une fois qu'on a fait un blason, où on a mis nos forces, nos qualités, qu'on a mis nos plus grandes réussites, selon nous, nos soutiens, nos ressources, et enfin notre souhait et notre devise, on en fait quoi de ce blason ? Il nous sert à quoi concrètement, une fois qu'on l'a fait en séance ?
2: Ben justement, régulièrement, quand on voit ce blason, du coup, ça nous remet dans tout ce qu'on a écrit et du coup, ça nous remet dans notre estime. C'est-à-dire, alors moi, je conseille à mon cabinet d'accrocher ce blason à un endroit où on passe régulièrement, hein, pas derrière la porte d'une pièce où on ne va pas. Aucun intérêt.
1: Dans le salon, genre.
2: Alors peut-être pas dans le salon, mais peut-être dans ta chambre, je ne sais pas, moi, dans un endroit où tu aimes bien être, c'est important quand même.
1: Ouais.
2: Moi, je conseille de garder à peu près un petit mois.
1: Un petit mois,
2: ouais.
1: Ok. Donc du fait, c'est vrai que de poser comme ça, tout ce qui est nos qualités, nos plus grandes réussites, des choses positives, ça nous fait des petites piqûres de rappel.
2: C'est ça.
1: Sur la belle personne que chacun d'entre vous, vous êtes, en fait. Puisqu'on a tendance, dans la vie de tous les jours, à plutôt remarquer les choses qui ne vont pas.
2: Tout à fait. À pointer, c'est ce qu'on ne sait pas faire,
1: voilà,
2: ou ce qu'on n'arrive pas à faire.
1: Exactement. Nos failles, nos faiblesses, les endroits où on bute. Alors qu'à côté, il y a tout un champ fleuri de qualité et de bons moments. Et ça, ben, on trouve ça normal, donc on oublie de le valoriser. Ce blason, il permet ça, en fait.
2: Exactement. C'est représenter tout ça sur quelque chose de vraiment de concret, qu'on peut passer devant,
1: se
2: dire, ah tiens, ah oui, j'avais noté ça, c'est vrai, tiens, ou est-ce que je pourrais pas rajouter ça ?
1: Et souvent, alors quand on vient en thérapie, en art-thérapie par exemple, les personnes savent qu'elles peuvent complètement se lâcher, mais parfois on a quand même du mal à se dire, mais est-ce que j'ai le droit de dire mes qualités ? Est-ce que j'ai le droit de dire mes plus grandes réussites ?
2: Ce ne sont pas des gros mots, hein.
1: Et voilà, évidemment que oui, et c'est même nécessaire pour avancer sur son chemin,
2: exactement,
1: de regarder de façon objective le parcours que vous avez parcouru. Quand on se retourne, en fait, et qu'on se rend compte de tous les obstacles dépassés, de toutes les belles réussites, des belles rencontres dans la vie qu'on a faites, Bah, tout ça, en fait, ça permet de renforcer l'estime de soi et la confiance en soi. Et il faut y aller allègrement.
2: Oui, et puis ça permet aussi de mettre sur une feuille une réalité intérieure pour la transformer en objet externe, en fait.
1: Oui, tout à fait. Voilà. Donc, tu peux traduire peut-être...
2: Bah, tout ce qu'on a à l'intérieur, puisqu'on les a écrites sur ce blason, c'est pas que ça nous appartient plus, oui. Mais en tout cas, on l'a déposé et ça devient quelque chose externe à nous.
1: Tout à fait. Et ça devient réalité aussi.
2: Exactement.
1: On prend un petit peu de recul.
2: Exactement.
1: Très bien. Maintenant, on pourrait peut-être passer au blason
2: systémique.
1: Systémique. Alors, qui dit systémie, dit souvent famille. Système, du moins. Même dans une entreprise, il y a un système qui se crée. Dans des bandes de copains, pareil. Là, nous, ce soir, on va vraiment appuyer ce blason sur votre famille. Parfois, dans les familles, c'est connu, il y a des tensions, il y a des mal-êtres, il y a des super familles qui s'entendent divinement bien, tant mieux. En revanche, même dans les familles où la paix règne, il est toujours bon d'aller explorer les pourquoi, du comment, et aller mieux comprendre les fonctionnements qu'on a calqués sur ce système. Parce que comme je vous l'ai dit tout à l'heure, on arrive sur cette terre claire sans l'avoir choisie. On arrive un peu, pouf, on arrive sur la terre dans un environnement défini et choisi, mais en tout cas pas par nous.
2: Non.
1: Un système dans lequel on débarque et dans lequel on doit s'adapter. Donc l'approche systémique nous rappelle que chacun de nous est un maillon d'une chaîne. Nous portons des loyautés, des transmissions, parfois des fardeaux.
2: Tout à fait.
1: Et qui même parfois ne nous appartiennent même pas à nous. Donc quand on place sur le blason familial que l'on va faire ensemble ce que l'on reçoit, ce que l'on garde, ce que l'on choisit de transmettre à notre tour, on cesse d'être porté par l'histoire familiale.
2: Mais on subit plus.
1: On ne subit plus, on devient acteur. On devient auteur. Vous mettez le nom que vous souhaitez. En tout cas, c'est beaucoup plus joli. Et c'est là que naît la vraie confiance, figure-toi. Pas celle que l'on affiche, mais celle que l'on habite, celle que l'on vibre. Est-ce que tu es prête ?
2: Écoute, oui.
1: Donc, cette fois-ci, pour faire votre blason familial, je vais vous inviter à prendre un stylo. Alors, une feuille de papier, déjà, ça sera mieux.
2: N'écrivez pas sur la table.
1: Un stylo ou un crayon. Des magazines. Des ciseaux. Une colle. Vous allez avoir une consigne qui va être de n'utiliser que des outils analogiques. Qu'est-ce que ça veut dire, ça ?
2: Qu'est-ce que c'est ?
1: Qu'est-ce que c'est ? Qu'est-ce que tu nous dis ?
2: Qu'est-ce que tu nous dis, Aude ?
1: Ça veut dire, ça peut être du dessin, ça peut être du collage, mais pas d'écriture.
2: D'accord.
1: D'accord ? Uniquement dans la devise.
2: Mais on peut découper de l'écriture dans les magazines.
1: Exactement.
2: Ok.
1: Ça, on peut.
2: Ok.
1: Mais ça, on le verra après la
2: chanson.

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1: Bonsoir, heureuse de vous retrouver dans l'émission L'art de guérir avec Claire à mes côtés.
2: Enchantée, je suis enchantée d'être là.
1: Super, ce soir on crée ensemble des blasons, le blason individuel,
2: tout à fait,
1: personnel, et le blason systémique pour mieux comprendre un petit peu son fonctionnement au sein de sa propre famille.
2: Tout à fait. Alors, tu nous disais qu'on n'avait pas le droit d'écrire, enfin qu'on n'avait pas le droit, qu'il fallait éviter d'écrire, mais par contre, on peut utiliser l'écriture qu'on découpe dans les magazines, c'est ça?
1: Oui, pour ce blason, en effet. Donc, toujours la même construction. Alors, moi, je l'ai rempli. Donc,
2: voilà. Je l'ai fait à la va-vite, là.
1: Une petite case en haut et un blason comme les chevaliers, hein, puisque vous avez vu que ça vient de là. Hein. C'est pour travailler son identité. Avec quatre cases à l'intérieur du blason. Effectivement, je vais vous demander, pour cet exercice, d'avoir à portée de main des ciseaux, un tube de colle et des magazines. Deux, ça peut suffire, même un, ça peut suffire. Dans la première case, en haut à gauche.
2: Alors, ça correspond à quoi, Aude ?
1: Ça correspond à ce que vous, vous estimez être le passé qui représente, qui symbolique votre famille. Donc, à vous d'aller à la recherche dans les magazines d'une image, d'un mot, d'une couleur. Vous pouvez en mettre plein. Dans cette case, vous pouvez mettre absolument tout ce que vous voulez. Si tout ne rentre pas, parce que vous avez des tas de choses à dire, eh bien, vous pliez, vous trouvez des astuces, en fait, pour que ça rentre.
2: Ah, c'est ce que tu as fait.
1: Ouais, c'est ce que j'ai fait. Je vous montrerai après. Donc, c'est ce que vous, vous estimez qui représente le passé dans cette famille, dans la vôtre. Faites-vous plaisir, c'est le moment d'évacuer. Si votre famille, ça fait longtemps que vous avez envie de dire des choses sur elle, mais que vous n'osez pas, c'est le moment.
2: Et vous avez le droit.
1: Et on a le droit, c'est simplement pour mieux vous comprendre. Et puis ça peut être des choses très positives aussi. Ok, par exemple, Claire, t'as mis quoi, toi? Alors toi, t'as écrit en plus,
2: non, mais parce qu'on n'a pas de magazine. Écrit parce qu'on n'a pas de magazine, donc...
1: Elle a triché.
2: Chut, faut pas le dire. Alors, le passé de ma famille... Ah bah écoute, je me suis pas posé encore la question. Il faudrait un petit peu plus de temps d'émission peut-être. Ouais. Mais bon, je sais pas, je dirais... Je choisirais peut-être une image entre le ciel gris et le soleil.
1: Tu vois ? Okay, voilà. Ciel gris, soleil, mitigé.
2: Mitigé, voilà.
1: Météo changeante.
2: Météo changeante, voilà, très bien.
1: C'est très bien.
2: C'est ça, okay. C'est parfait.
1: Météo changeante. Ok. Pour ma part, alors, là, tu as du travail. Attention, je déplie. Oups, c'est un pop-up. Donc, dans ma case, j'ai mis « Et si le plus beau cadeau avait déjà vécu ?» Également sur un air de fête, après un autre, il n'existe pas de chemin vers le bonheur. Le bonheur, c'est le chemin.
2: Oh, on aurait pu la mettre, cette phrase, dans la bannière.
1: Et des cœurs, voilà. Donc, bon, pour moi, le passé de ma famille, en tout cas, c'est ça.
2: Ok.
1: Voilà.
2: Ok.
1: On passe désormais à la deuxième case. La deuxième case, c'est l'emblème de votre famille, selon vous.
2: Qu'est-ce que tu appelles emblème ?
1: Ce qui la représente. C'est l'emblème de la famille. Une famille qui voyage sans cesse, ça peut être une valise ou un sac à dos.
2: Ok.
1: Voilà. Une famille qui est connue de génération en génération pour se déchirer, s'enguirlander à chaque repas de famille, ça n'est plus une surprise, mais c'est devenu une coutume. Ça peut être un éclair, tout à fait, un orage, voilà, des choses comme ça, hein. Si vous voulez y mettre de l'humour, allez-y. L'humour, c'est toujours une petite passerelle pour pouvoir dire les choses et mieux les vivre. N'hésitez pas. Prendre du recul. Ok. Alors, donc, l'emblème qui, pour toi, représente ta famille.
2: Donc là, c'est pareil, ça peut être un mot ou une image.
1: Ça peut être un mot, une image, un dessin, parce que vous avez aussi le droit de dessiner quand même. Hein.
2: Alors, c'est pas facile quand on n'a pas les magazines sous les yeux.
1: De se dire, tiens, sur quoi pourrais-je tomber
2: Voilà, sur quoi pourrais-je tomber dans le magazine. Je vais te laisser...
1: Le dire.
2: Voilà.
1: Ok. Alors moi, l'emblème de ma famille, alors ceux qui me connaissent bien, ça ne va étonner absolument personne. Moi, c'est des héroïnes. Voilà, vous voyez. En grand et en gros, parce que pour moi, l'emblème de ma famille, ce sont les femmes. Voilà, on a une lignée de femmes très puissantes. Vous voyez les Amazones en toute, de façon très humble, voilà. Et ben c'est nous.
2: Mais t'as et le travail.
1: Et le travail, voilà, parce que ça aussi, ça fait partie de l'emblème de ma famille. On va au boulot, boulot, boulot, boulot.
2: Ok.
1: Alors, et toi, est-ce que ça t'a inspiré quelque chose ?
2: Oui, je dirais aussi pareil. En fait, moi, je dirais peut-être si je trouvais une photo qui montre un petit peu, pareil, la force.
1: La force.
2: La force, je dirais.
1: Ok. Et là, tout le monde est en train de se dire, quel est l'emblème que je mettrais à ma famille, moi ? Quel est donc cet emblème ?
2: Pareil, vous pouvez mettre ce que vous voulez, hein, ça vous appartient.
1: Voilà, et ça parle bien de votre famille en général. Hein. Donc voilà, c'est pas qu'une personne ou que vous, c'est vraiment vous là, pour le coup, c'est la famille. Hein. Ok. Troisième petite case.
2: Alors, c'est quoi ?
1: C'est vous, là-dedans, vos forces que vous avez déployées grâce à cette famille. Malgré tout, même dans un système, quel qu'il soit, car quand il est positif, ça facilite la tâche, mais lorsqu'il est moins évident, voire même toxique pour certaines situations familiales ou conflictuelles, généralement, à la grande surprise des personnes, on déploie forcément de belles ressources.
2: De belles ressources.
1: De grandes capacités qui arrivent parce qu'en fait, on déploie malgré nous des forces pour avancer sur notre chemin. Et souvent, on aurait tendance à dire « Oui, mais moi, de toute façon, je n'avais pas le choix, j'ai subi cette famille, de toute façon, enfance difficile. » Il y en a même qui disent des termes un peu plus durs. Hein. Vraiment, cata, pour moi, mon enfant, j'ai tiré un trait dessus.
2: Ok,
1: trauma. En revanche, chacun d'entre vous, vous avez déployé, même dans des situations comme ça, de grandes forces, de très belles forces même en chacun d'entre vous. Qui font aujourd'hui des ressources, mais qui doivent même être essentielles à votre personne, en fait. Donc évidemment, on se serait passé des traumas de vie, on s'en serait tous absolument passés, mais quand elles ont été là sur notre chemin, on en fait quoi ? Voilà. On a appris à les transformer. En tout cas, nous, en art-thérapie, on vous invite et on travaille avec vous pour ça, pour les sublimer, les transformer. Donc, si on regarde... quelles sont les forces que cette famille vous a permis de déployer ?
2: Alors, Aude ?
1: Alors ?
2: Ben moi, je dirais, tu vois, ça m'a permis de développer ce que je disais tout à l'heure, le fait d'apprécier les petits bonheurs, en fait.
1: Ah.
2: Parce que même quand on vit des choses très difficiles, moi, je dis toujours, il y a un petit rayon de soleil derrière.
1: Ah,
2: il faut juste lui permettre de rentrer.
1: Ouais, ok.
2: Voilà, et moi, c'est les petits bonheurs au quotidien.
1: Super. Ce que je te propose, c'est peut-être qu'on en reparle, mais juste après la pause.
2: Musique.

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1: Rebonsoir, ravie de vous retrouver pour la dernière partie de l'émission L'art de guérir.
2: Déjà,
1: avec Claire à mes côtés.
2: Oui, Aude.
1: Et moi, Audia.
2: Oui.
1: Bon, parfait. Ce soir, nous vous avons proposé de réaliser vos deux blasons. Le blason
2: classique, on va dire.
1: Individuel. Et le blason systémique. Celui qui concerne vous dans votre famille, dans ce système-là.
2: Système familial.
1: Le but étant de décortiquer tout simplement, de mieux comprendre les fonctionnements qu'on a mis en place pour s'adapter dans une famille ou pour au contraire bénéficier de toutes les ressources que notre famille a pour pouvoir évoluer sur notre chemin et être le plus équilibré, le plus heureux possible.
2: Tout à fait.
1: Nous en étions à la troisième case qui était...
2: Mes forces dans cette famille.
1: Mes forces que j'ai déployées au sein de cette famille, de ce système familial. Alors Claire, est-ce que toi... tu avais commencé à nous le dire, je crois.
2: Oui, j'avais commencé à parler de l'instant présent, en fait. Et des petits bonheurs du quotidien.
1: Super. Et autre chose ou...
2: Bah non, là écoute, ça,
1: c'est déjà bien.
2: Il faudrait que j'aie mes magazines, en fait.
1: Alors, je vous jure qu'on ne s'est pas dit. Alors moi, il y a marqué en gros l'instant présent.
2: C'est dingue, hein.
1: Pour les mêmes raisons, apprendre à être heureuse de tout ce qui se fait au quotidien. Alors, on ne pourra pas s'empêcher, avant de terminer l'émission, de vous parler des 3B.
2: La règle des 3B.
1: Voilà, toujours le bonheur dans tout son art et dans toute sa splendeur. Alors, qu'est-ce que ça m'a permis de déployer ? Donc ça, savoir me réjouir de chaque petit moment, même infime, même microscopique. D'avoir le sourire, souvent.
2: Bon, ça... Ça se voit.
1: De faire la fiesta, c'est quelque chose, j'ai déployé ça, mais plutôt j'ai calqué ça aussi quand même. J'ai une famille plutôt très festive. Alors là, j'ai mis un livre, il y a marqué « Pète un coup ». Alors, ce n'est pas le titre du livre qui est important, je précise. C'est plutôt, moi en tout cas, j'ai appris à me tourner vers la lecture, ça ne fait pas hyper longtemps. Voilà, et j'y trouve un refuge certain, voilà, qui fait beaucoup de bien. Et j'avais juste envie, pour le fun, de mettre une étoile et des baskets, mais bon, ça... Voilà, c'était pour le fun. Ok.
2: Ah, moi, j'aurais pu rajouter, tu vois, le fait de peindre aussi.
1: Ouais.
2: La peinture.
1: Ok. Allez, ça le fait. Dernière case. Le futur.
2: Idéal dans cette famille, c'est
1: oui,
2: ça?
1: Oui, le futur idéalisé dans cette famille. Qu'est-ce que je souhaite dans cette famille? Qu'est-ce que je me souhaite aussi au sein de ce système familial? Cette dernière étape, elle est un peu plus complexe
2: ouais,
1: que les autres.
2: Tout à fait.
1: C'est qu'est-ce que je me souhaite au sein de ce système familial. Et là, vous pouvez vous lâcher. Ce blason, il n'est rien que pour vous, même s'il parle de votre famille. Il y en a, c'est de me rapprocher de ma famille, de retrouver des liens avec mes parents, mes frères, mes sœurs.
2: Ou au contraire, ça peut être de me protéger de tout ça.
1: Exactement.
2: Voilà, ça peut être. Mais n'hésitez pas à mettre vraiment ce que vous pensez.
1: Exactement.
2: Il
1: n'y
2: a vraiment pas de bonne ou de mauvaise réponse, on n'attend rien de vous. Hein.
1: Le but étant de lâcher.
2: Exactement.
1: En fait. Permettez-vous de poser sur le papier ce que à l'intérieur de vous, il se passe, en fait. C'est cette petite parenthèse-là qu'on fait en art-thérapie.
2: Écoutez-vous.
1: Allez, on y go ?
2: Allez. Alors, écoute, je cherche.
1: Alors, tu veux que j'embraye ?
2: Ouais, vas-y. Ça va.
1: Alors, moi, j'ai
2: des...
1: mis trois choses. Dans cette famille, le futur idéalisé, je me souhaite d'être, tout simplement. De continuer à être, d'avoir ma place dans cette famille, j'y suis bien. J'ai mis aussi des phrases qui disent, une phrase qui dit « Le but de toute vie est de grandir et de progresser.
2: Mmh. »
1: Voilà. Et « Je me sens plus sereine et plus libre. » Et ça, c'est ce que je souhaite, c'est ce que je me souhaite au sein de cette famille, de façon générale. Toujours un peu plus sereine, libre, voilà, les années filant.
2: Ouais, c'est inspirant. C'est inspirant. Ben, je dirais un petit peu la même chose, tu vois. Si je devais chercher dans les magazines, effectivement, j'irais chercher quelque chose de... Peut-être la liberté, l'esprit autonome. Voilà. L'émancipation peut-être aussi quelque part de sa propre histoire aussi.
1: Ça peut être l'acceptation aussi.
2: Ouais, c'est ça.
1: Parfois, certains d'entre vous, vous pouvez vous souhaiter d'enfin accepter.
2: Tout à fait.
1: La famille qu'on a.
2: On ne la choisit pas, comme on disait au départ.
1: Et ceux qui ont la chance d'avoir une famille... vraiment super, eh bien, tant mieux. Peut-être que vous pouvez vous souhaiter de continuer comme ça.
2: Exactement.
1: Il nous reste avant de terminer la devise de ce blason familial. Alors, une fois que vous avez fait l'emblème, enfin, à la base, le passé, l'emblème, les ressources déployées et enfin le futur idéalisé, qu'est-ce qui vous vient spontanément à l'esprit ? Tac. Allez.
2: Ça peut être une phrase, une citation.
1: Ça peut être une phrase, une citation. Quelque chose que vous avez envie de dire, peut-être aussi, pour faire le lien entre ces quatre cases.
2: Moi, je dirais, tout simplement, on ne choisit pas sa famille, mais on choisit ce qu'on peut devenir.
1: Waouh ! Ça, là, ça, voilà, ça c'est dit.
2: Voilà, je pose ça là, comme ça.
1: Ok, c'est fort. Et moi, ma devise, c'est « La maison du bonheur, tu as le trousseau en toi ».
2: Ouais, c'est mignon.
1: Ouais, c'est mignon.
2: C'est chouette.
1: Mais c'est réel. Ok. Très bien, en tout cas, nous voilà avec nos deux blasons, pareil que celui de Claire. Je vous invite à le mettre dans un endroit. Alors moi, j'ai ma petite astuce que je vous propose en cabinet à chaque fois. C'est histoire que tout le monde ne le voit pas. Bon, les toilettes, ça le fait pas. On est d'accord.
2: Non, c'est pas terrible.
1: Le salon, ça va embêter les autres membres de votre famille.
2: Suivant ce que vous avez écrit dessus, vous aurez peut-être des questions, des choses comme ça, donc on va éviter.
1: Oui, ça peut aussi nous embêter. Moi, j'invite souvent les personnes qui viennent me voir à les mettre dans une porte de placard qu'on utilise tous les jours.
2: Voilà, tout à fait.
1: Où on met des vêtements, par exemple.
2: Oui.
1: Voilà, une porte de placard de vêtements ou un petit mur dans la salle de bain à côté d'où on se brosse les dents. Voilà, quelque chose qu'on va voir. Pareil, un petit mois. On peut partir sur 21 jours ou un petit mois, voilà, qu'on va croiser, recroiser et se rappeler aussi qu'il y a certaines choses qu'on est en train de comprendre, en tout cas de mettre au travail en nous pour travailler notre système familial. On avait dit, Claire, qu'avant de clôturer, on allait parler
2: des 3B.
1: Ça, on adore, on kiffe les 3B. On vous en parle souvent, mais on va vous en parler très souvent. Puisqu'effectivement, toutes les deux, on a mis dans notre case de la famille l'instant présent. Oui, et tout ce qu'on a fait ce soir le résume plutôt bien dans les deux blasons, que ce soit l'individuel ou le systémique.
2: Ça fait.
1: Dans les 3B, c'est savoir voir.
2: Le bon.
1: Le bon.
2: Le beau.
1: Le beau.
2: Et le bien.
1: Tout à fait. Je ne vais pas répéter, parce que à chaque fois, je répète, tu as vu. Voilà. J'ai envie quand même de répéter, je peux, tu crois.
2: Vas-y.
1: Le bien.
2: Vas-y, ça te fait plaisir.
1: Bon, donc effectivement, c'est les 3B, c'est savoir dégoter ça, dénicher ça dans chaque petite chose.
2: Claire. Exactement, c'est ce dont vous parlez tout à l'heure, les petits bonheurs,
1: ouais.
2: Par exemple. Enfin, moi, je parle pour moi, par exemple. Moi, je m'extasie quand je vois un petit oiseau, quand je vois la nature s'éveiller. C'est un petit bonheur pour moi. Ouais. Ça, c'est le beau.
1: Ça, c'est le beau. Ça peut être aussi un moment tout simple. On boit un café entre amis ou avec quelqu'un qu'on n'a pas vu depuis longtemps. Et au lieu de trouver ça normal et banal, d'y mettre tout son sens, que c'est une chance d'être en lien avec ces gens-là, parce que ça veut dire que la personne est là, nous aussi, et qu'on peut partager ce moment.
2: Mais du coup, on aurait pu la mettre sur la bannière, en fait, cette phrase.
1: Mais c'est vrai. La règle des 3B ?
2: Ben oui.
1: Ah oui.
2: Parce que je trouve qu'elle va totalement dans cette case-là, en fait.
1: C'est vrai. Dans la devise.
2: Dans la devise, carrément.
1: Mais oui, c'est vrai. Et également, là, par exemple, tout simplement... Parfois, on trouve ça, on peut en rire, mais on va acheter sa baguette de pain le matin. Et la démarche est tout à fait banale et simple. Sauf qu'on pourrait tomber sur quelqu'un de très désagréable qui nous vend le pain, qui nous dit à peine bonjour, qui nous expédie. Et tout simplement, se trouver dans une boulangerie où la personne a le sourire, nous accueille avec un « comment ça va ?» qui est déjà un échange dès cet instant-là. Bah ça, c'est une chance, en fait.
2: Tu veux que je te raconte une petite anecdote ?
1: Ah oui, je veux
2: justement,
1: bien.
2: Pour rebondir après ce que tu dis. Eh ben, l'autre jour, j'étais en train de faire, comme tout le monde, mes courses, voilà, faisant la caisse, il y avait du monde et tout ça, donc je râlais, oh là là, c'est long, voilà, j'en ai marre, enfin bon, bref. Et là, la dame qui était devant moi, on s'est mis, enfin, a commencé à me parler. Et en fait, je n'ai pas vu le temps passer, j'ai fait une rencontre magnifique.
1: Ah oui.
2: On se l'est dit, d'ailleurs. On a discuté 10 minutes tout en faisant la queue, en posant nos cours sur le tapis. Et on s'est dit, merci pour cette rencontre, c'était super agréable.
1: Ouais.
2: Et donc, je me suis dit, en fait, c'est hyper chouette, parce que même dans les moments où on râle, où on n'est pas bien, il peut se passer quelque chose de très agréable. Et du coup, transformer ce moment qui est plutôt lourd, hein, faire les courses, hein, c'est pas forcément ce qu'on préfère. Un moment très agréable.
1: Très agréable. Et ça, voilà. C'est l'exemple voilà. même de savoir voir du beau, du bon ou du bien.
2: C'est ça.
1: Dans chaque instant de la vie.
2: C'est ça.
1: Claire, je crois que l'émission, elle touche à sa fin.
2: C'est vrai ?
1: Oui. Oui.
2: Mais je crois qu'on se revoit bientôt, non ?
1: On se revoit bientôt. On se voit très bientôt, d'ailleurs. Mais ça, il faut le suivre sur les réseaux. Vous aurez toutes les infos. En tout cas, je te remercie pour ce moment partagé.
2: Ben, moi aussi, c'est toujours un plaisir, Aude.
1: Cet instant-là, avec vous, à l'antenne.
2: C'est un petit bonheur.
1: Tout à fait. Même les trois. Les réunis, les trois B.
2: Ouais.
1: Merci à tous.
2: Merci à vous aussi. Hein.
1: Merci à tout le monde et prenez soin de vous. Au revoir.
2: Bye. Au revoir.

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1: L'agenda le mercredi, c'est cinéma de proximité et le réseau associatif Ciné Passion Dordogne, le club de la Roche-Chalais vous propose de découvrir cette semaine Garance avec Adèle Exarchopoulos et Sarah Giraudeau. Garance, jeune actrice alcoolique, 8 ans d'un parcours fait de déménagement, de travail, de rencontres, de fêtes et d'angoisses, de joie, de coups durs, mais aussi une révolution intime. La suite à découvrir donc à partir d'aujourd'hui du côté de votre cinéma de la Roche-Chalais. À ne pas manquer également aussi L'Abandon, présenté à Cannes sur l'assassinat de Samuel Paty le 16 octobre 2020. Samuel Paty, prof d'histoire géo, est assassiné à la sortie de son collège. À la lumière des enquêtes et des procès, le film revient sur les 11 derniers jours et l'engrenage qui a conduit à cette mort tragique. À l'affiche également, en avant-première, Gabin, le 15 octobre, dans le nord de la France. Gabin, le petit dernier de la famille Jourdel, est destiné à reprendre la boucherie de son père. Tiraillé entre loyauté familiale et envie d'échapper, il a d'autres rêves. Donc, la suite à découvrir en avant-première ce 15 octobre à 18h30, c'est un documentaire. À ne pas manquer également aussi cette semaine, à La Roche-Chalais, Justin le Juste, avec Alban Ivanov. Pendant la Première Guerre mondiale, l'histoire d'un paysan naïf enrôlé de force, dont l'armée française. Affiche également toujours deux tas d'explorateurs pour les vacances, donc de la Toussaint qui débute, à découvrir ce film d'animation, Tad l'explorateur et la lampe magique. Vous allez suivre Tad, Sarah, leurs enfants et Oli, donc, pour de nouvelles aventures. Enfin, parmi les avant-premières à noter sur vos tablettes, Viendra la Révolution vous sera proposé un petit peu plus tard, le 9 novembre, toujours du côté de votre cinéma, le club de la Roche-Chalais. Cinépassion-dordogne.com, vous cliquez sur le club de la Roche-Chalais pour avoir le descriptif, les bandes annonces de chacun de ces films et vous pouvez même réserver vos séances. 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